0: excusez-moi, faut que j'aille prendre la commande.
1: C'est toi, François?
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0: Claude François, c'est de la poésie. Voilà ce que c'est, Claude.
1: La poésie, c'est plutôt Brassens, non?
0: Qu'est-ce que tu m'emmerdes avec Brassens, toi? Hein? L'autre moustache qui ferait mes couilles avec nouilles. J'ai perdu ma couille au fond du ravin. Moi aussi, je peux le faire, ça, hein?

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2: 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À l'heure d'un nouveau journal avec vous, Marion Cazeneuve. Bonjour Marion.
3: Bonjour Simon, bonjour à tous.
2: Et à la une, l'Espagne qui entre dans une période électorale.
3: Le Premier ministre socialiste Pedro Sanchez a annoncé hier des élections anticipées pour la fin novembre. Face à la grogne liée à la crise du logement, il espère déjouer les sondages et se maintenir au pouvoir. Des dizaines de milliers de personnes attendues dans la rue aujourd'hui en France. Les lycéens comptent se faire entendre après 3 semaines de blocage pour réclamer plus de moyens dans l'éducation. Dans le Golfe, les hostilités se poursuivent. Les Houthis poursuivent leur frappe en Arabie Saoudite. L'armée yéménite s'attaque, elle, à un bastion Houthi, la capitale du Yémen, Sanaa. Et on reviendra en fin de journal sur la visite de Romuald Ouadani en France. Le président béninois a rencontré son homologue. Ils ont parlé sécurité, restitution d'œuvres. 3 accords de coopération ont également été signés. Une dernière pirouette pour survivre. C'est ainsi que le journal El Mundo décrit la décision du Premier ministre espagnol Pedro Sanchez. Le socialiste a décidé hier d'organiser des législatives anticipées le 29 novembre. Alors que son pays est en pleine crise du logement, le scrutin aurait dû se tenir l'an prochain. C'est un pari puisque les sondages prédisent la victoire de la droite et de l'extrême droite. Pedro Sanchez assure cependant qu'il peut y arriver. Après tout, Daniel Valo, il est un spécialiste des coups de poker.
4: Ce n'est pas la première fois que Pedro Sanchez joue le tout pour le tout auprès de ses électeurs et de la classe politique espagnole. Son premier coup d'éclat remonte à 2016. Après un échec cuisant aux législatives, il perd la direction du Parti Socialiste. Mais il se lance dans une reconquête inédite en sillonnant l'Espagne à bord de sa Peugeot. Paris remporté, 6 mois plus tard, il reprend la tête d'un parti qu'il avait désavoué. Nouveau coup d'éclat en 2023. Il convoque déjà des élections anticipées, alors que la gauche a subi une série de revers cuisants aux élections locales. Arrivé deuxième derrière la droite, il parvient contre toute attente à former une coalition en s'alliant notamment avec les indépendantistes catalans. 3 ans plus tard, c'est à peu près le même scénario qui se profile. Pedro Sanchez est en difficulté, mais il se donne une chance de l'emporter malgré tout. Et dans ce nouveau coup de poker, le dirigeant espagnol va jouer une carte maîtresse, la crainte pour les électeurs de gauche de voir l'extrême droite arriver au pouvoir pour la première fois en Espagne depuis la mort de Franco.
3: Et face à la crise du logement, les 2 plus gros syndicats du pays comptent appeler à la grève générale avant l'organisation de ces législatives du 29 novembre. Hier, des milliers de personnes ont manifesté à Barcelone pour le droit au logement. La mobilisation devait se tenir samedi, comme dans d'autres villes du pays, mais elle avait été annulée en raison de fortes pluies. Les médias espagnols rapportent que la manifestation à Barcelone s'est achevée hier soir par des affrontements et des charges policières dans le centre-ville. La France connaît aussi une mobilisation massive avec la contestation lycéenne. Une grande manifestation est prévue aujourd'hui. Depuis 3 semaines, la jeunesse réclame plus de moyens pour l'enseignement. Des centaines d'établissements ont été perturbés, comme celui de Saint-Juche dans le centre de Lyon. Ces élèves, rencontrés par Sarah Rodriguez, espèrent faire entendre leurs revendications.
5: En face des grilles du lycée Saint-Juche, Mathilde et Myriam, élèves de terminale, rejoignent leurs camarades mobilisés.
6: On a plein de profs manquants, on a plus d'heures de trous dans la journée que d'heures de cours, ça nous rajoute beaucoup d'heures, donc c'est compliqué.
7: Moi, je trouve que c'est vraiment le fait de commencer à 8h, c'est trop tôt, on n'arrive pas à se concentrer. On a chaud aussi, on a très très chaud, donc la clim, ça serait bien.
8: On vit dans une société maintenant où il y a le réchauffement climatique, il faut le prendre en compte, quoi.
5: Elle trouve aussi que l'État devrait revoir ses priorités.
7: Et on a l'impression qu'ils ne s'intéressent pas trop à nous, qu'ils nous ont un peu laissé tomber, quoi. Et c'est vraiment dommage parce qu'on est l'avenir du pays, donc...
8: Moi, je trouve ça choquant qu'on se concentre sur des trucs, par exemple le voile et tout, qu'on se concentre sur ça plutôt que sur les profs, les horaires et comment améliorer la scolarité. Moi, je trouve ça assez choquant.
5: Kélissa est en première dans un lycée de Villeurbanne et comme les jeunes de Saint-Just, elle aimerait avoir plus de temps hors des murs de son établissement.
9: Des fois, je fais du 8h-18h, j'ai le sport après, j'ai aussi mes devoirs, donc en gros, je finis super tard. Et en fait, c'est que les cours, ton sport études et après tes devoirs et c'est fini, t'as pas le temps de loisirs.
5: Pour elle, comme pour son camarade Yacine, c'est maintenant que les choses doivent changer.
9: On pense aussi aux générations futures.
10: Voilà.
9: En fait, c'est juste pour plus tard, pour les futures personnes, parce que c'est 8h-18h, on va jamais réussir, surtout si c'est comme ça.
5: Et s'il le faut, ils resteront mobilisés aussi longtemps que les Gilets jaunes.
3: Le reportage de Sarah Rodriguez à Lyon. Et depuis le début du mouvement, 5000 personnes, surtout mineures, ont été placées en garde à vue. 215 élèves ont été blessés selon le gouvernement, 700 du côté des forces de l'ordre, une centaine chez les personnels de l'éducation. On va revenir sur cette contestation lycéenne, sur cette grande manifestation prévue aujourd'hui avec notre invité Olivier Beaufrère, proviseur dans l'Essonne, représentant syndical. Il répondra aux questions d'Arnaud Pontus d'ici 2 heures. Dans le Golfe, les rebelles houthis poursuivent leur frappe sur l'Arabie Saoudite. Le groupe yéménite dit avoir touché hier soir l'aéroport de Riyad ainsi qu'une raffinerie du géant pétrolier Aramco et plusieurs sites dans le sud du royaume. La Turquie et le Pakistan, liés par un pacte de défense mutuelle avec l'Arabie Saoudite, ont annoncé hier pour la première fois l'envoi de troupes sur place. La coalition dirigée par Riyad a visé des cibles militaires à Al-Odeida, grand port yéménite au bord de la mer Rouge. Les forces gouvernementales du Yémen ont aussi lancé une offensive pour reprendre la capitale Sanaa, capitale que les Houthis contrôlent depuis 10 ans. C'est donc un objectif difficile, voire impossible à atteindre. C'est ce qu'estime Maïssa Shouja Al-Din du Sanaa Center for Strategic Studies.
0: Sanaa et ses environs sont très près des zones d'origine des Houthis, qui sont également leur zone de ravitaillement. Il est par exemple très peu probable que les forces gouvernementales réussissent à prendre la ville de Sada, au nord de Sanaa, qui est très sécurisée. Ce sont également des zones géographiques très compliquées, car il y a beaucoup de montagnes. Je pense que c'est donc un objectif difficile à atteindre qui prendra beaucoup de temps. De toute façon, même si les forces gouvernementales reprennent la ville de Sanaa, il va falloir ensuite la contrôler. Les Houthis ne vont pas disparaître. C'est un groupe idéologique constitué de centaines de milliers de personnes armées. Ils n'auront donc pas de mal à rester l'un des groupes armés politiques au Yémen.
3: Maïssa Shouja Al-Din du Sanaa Center, elle répondait aux questions d'Oriane Verdier. Les frappes sont aussi quotidiennes en Ukraine. La Russie intensifie ses bombardements, notamment sur la capitale ces dernières semaines. Une menace qu'a bravé le chancelier allemand Friedrich Merz. Il a effectué une visite surprise dimanche à Kiev, lors de laquelle il a débloqué une nouvelle enveloppe d'aide de plus d'1 milliard d'euros. L'Allemagne accuse la Russie de mener une guerre hybride sur son sol. Plus largement, les différents services européens de contre-espionnage s'inquiète de l'émergence d'une économie du sabotage russe, Franck Alexandre.
1: En 2022, après l'invasion à grande échelle de l'Ukraine, l'Europe a expulsé quelque 400 officiers de renseignement russes. Un revers pour Moscou qui a rapidement cherché à rééquilibrer sa stratégie sur le sol européen. De cette mutation est née la gig économie du sabotage. Un mode opératoire décentralisé exploitant les plateformes numériques pour embaucher des agents low cost et jetables. Leur mission frapper la chaîne industrielle de défense européenne. La tentative d'attentat sur l'aéroport de Leipzig en Allemagne en août dernier illustre l'escalade imputée à la Russie par les autorités allemandes. L'opération visait cette fois à détruire au décollage un appareil chargé de munitions pour l'Ukraine. L'Europe de l'Est et les pays baltes, particulièrement exposés, expérimentent de nouvelles capacités, notamment dronisées, pour détecter plus rapidement les menaces. Ces pays, surtout, mutualisent leurs renseignements. Cela a retenu l'attention de l'OTAN, puisque l'Alliance Atlantique a depuis intégré cette défense multicouche dans son opération de surveillance Eastern Sentry.
3: Franck Alexandre, le président béninois Romuald Ouadani quitte Paris. C'était sa première visite officielle en France, 4 mois après son arrivée au pouvoir. Il a rencontré son homologue Emmanuel Macron, avec lequel il a parlé de questions de sécurité et de restitution d'œuvres. 3 accords de coopération ont également été signés. Compte rendu de cette visite avec Jean-Luc Aplogan à Cotonou.
10: Avant d'être reçu à l'Élysée lundi, le chef de l'État béninois était l'invité d'honneur du dîner de l'Africa France Impact Coalition, une plateforme qui réunit une 40aine de dirigeants de grandes entreprises actives en Afrique et en France. Après les hommes d'affaires, place au bilatéral. Selon un communiqué, 3 accords ont été signés. Le premier vise à renforcer l'accès à l'électricité dans 750 localités et devrait bénéficier à 600 000 personnes. Le deuxième porte sur le développement de la filière piscicole. Enfin, les conditions de financement par BPI France, un laboratoire de tests ADN certaines ont été arrêtées. Le dossier de la nouvelle demande de restitution de 35 biens culturels a lui aussi progressé. Selon nos sources, la mise en place du comité scientifique est désormais effective. Autre sujet abordé, la sécurité. La coopération militaire entre Paris et Cotonou est aujourd'hui présentée comme un modèle de la nouvelle doctrine française de soutien aux armées africaines contre le terrorisme. La France y forme les soldats et apporte un appui en renseignement, mais n'y installe surtout pas de base militaire permanente. Jean-Luc Aplogan, Cotonou, RFI.
3: Au Québec, les indépendantistes remportent les élections. Cette formation revient donc au pouvoir après plus de 10 ans. Les indépendantistes promettent notamment d'organiser un référendum sur l'indépendance de cette province francophone du Canada. Le Québec, mérite d'être un pays, a dit tout à l'heure le nouveau dirigeant québécois Paul Saint-Pierre Plamondon. En Belgique, des tonnes de médicaments et de dispositifs sanitaires restent bloqués dans des containers. Il s'agit surtout de moyens contraceptifs destinés initialement à l'aide humanitaire pour l'Afrique subsaharienne, des produits financés par l'USAID, l'aide humanitaire américaine. Mais l'administration Trump refuse de les envoyer à leur destinataire car le faire serait contraire à sa politique familiale. Des ONG demandent au gouvernement belge une action diplomatique pour sortir de l'impasse. La correspondance à Bruxelles de Pierre Benazet.
11: Dans la localité de Callao, sur la rive gauche du port d'Anvers, dorment toujours une vingtaine de conteneurs de médicaments et de dispositifs contraceptifs inutilisables car arrivés à expiration. Ils faisaient partie d'un stock appartenant à Feu USAID, l'agence humanitaire américaine sabordée par l'administration Trump. À Hale, 60 km plus à l'est, se trouvent en revanche 4 conteneurs. Ils contiennent des produits en cours de validité, des pilules, des implants et des stérilets utilisables de 2028 à 2031. À leur retour à la Maison-Blanche, les Républicains ont une fois de plus ressuscité le règlement baptisé Mexico City Policy par Ronald Reagan en 85, règlement qui interdit aux agences caritatives de bénéficier de l'aide américaine si elles pratiquent l'avortement ou en font la promotion. Ces cargaisons étaient destinées à des camps de réfugiés et déplacés en Afrique, et les États-Unis ont même tenté de les détruire, ce que les autorités belges ont interdit en vertu de la loi sur l'Internet.
12: La météo de ce mardi, il va encore faire doux aujourd'hui avec de larges éclaircies tout au long de la journée. Il est attendu 19 degrés cet après-midi à Langogne, 21 à Marvejols, 22 à Mende et 24 à la Canourgue. À partir de demain, nous allons vraiment rentrer dans l'automne. Il devrait pleuvoir toute la journée et les températures vont commencer à baisser avec quelques degrés en moins. Jeudi, il devrait faire 5 degrés en matinée et 12 l'après-midi sur Mende avec toujours de la pluie. Enfin aujourd'hui, nous fêtons les Bruno. 48 FM.

0: Bonjour et bon réveil sur 48FM, il est 6h30, tout de suite le journal Thomas Semler.
1: Bonjour à toutes et à tous, au sommaire de votre journal, un reportage où vous entendrez le témoignage d'Ibrahim, jeune demandeur d'asile au destin particulier. Également, on vous parlera de la lutte contre les cancers pédiatriques qui s'organisent à Mende. Et puis le parc national des Cévennes fait le bilan après son assemblée générale du mois dernier. Vous le savez, à l'occasion de la Semaine nationale de l'intégration, 48FM s'associe à la préfecture de Lozère pour une série de reportages sur cette thématique. Et ce mardi, direction la salle de danse de la Vernède à Mende pour y rencontrer Ibrahim Camara. L'homme est originaire du Sierra Leone et se trouve être artiste à plein temps. À 25 ans, il a notamment déjà eu l'honneur de danser lors de la cérémonie de clôture des Jeux Olympiques de Paris, repéré en dansant dans la rue. Une passion pour la danse et l'acrobatie qui le guide dans son parcours de demandeur d'asile. 48FM est allé à sa rencontre.
0: Il a dansé à Bercy ou encore au Stade de France devant plusieurs centaines de millions de téléspectateurs, mais c'est désormais sur le terrain administratif qu'Ibrahim s'engage.
2: S'il n'y a pas papier, tout c'est difficile.
0: Être en règle afin de rejoindre une compagnie de danse, c'est l'objectif annoncé pour l'artiste ayant notamment participé à la cérémonie de clôture des Jeux Olympiques de Paris.
2: J'ai fait le spectacle des rues. Après, comme je poste des photos, des vidéos à Instagram, il y a quelqu'un qui a envoyé moi un message, il voulait moi pour faire des Jeux Olympiques avec Thomas Jolie, oui. C'est le chef. Il est venu de temps en temps, on fait des répétitions.
0: Un parcours atypique pour l'artiste ayant quitté son pays d'origine il y a 4 ans pour des raisons de sécurité.
2: J'ai grandi à les rues. Avec mon groupe, on fait des compétitions, des gangs. Ils appelaient nous pour faire des spectacles pour eux, mais on a refusé. Après un jour, des gros problèmes, ils attaquaient avec des couteaux, des machettes, de tout.
0: Arrivé à Mende il y a quelques semaines, l'acrobate professionnel s'entraîne comme il peut.
2: Même si j'ai vraiment stressé, je cherche des parcs, je fais des entraînements là-bas de temps en temps. Il n'y a pas les salles, je fais des sports, des exercices toujours pour enfants, même si je ne fais pas tout comme avant.
0: Des entraînements rudimentaires et plus de représentations.
2: J'ai vraiment frustré parce que je ne travaille pas comme je veux, je ne fais pas mon talent pour montrer.
0: De quoi renforcer la motivation d'Ibrahim et peut-être un jour redanser de nouveau devant des milliers de personnes.
2: S'il y a des papiers, je sais que je vais faire des belles choses.
1: Un reportage de Ludovic Terol. Sinon, le reste de l'actualité, c'est également pour la 4e année consécutive, l'Espace des aidants qui organise avec la Caisse des retraités un forum pour les aidants. En lien avec la journée nationale qui leur est dédiée, le rendez-vous aura lieu ce mardi matin à 11h et jusqu'à 17h30 à la salle polyvalente de Langogne. Au programme Intervention sur la santé des aidants à 14h, suivi d'un spectacle théâtral Ma vie d'aidant par la compagnie Noctilus. Tout au long de la journée, des stands d'animation, des acteurs du maintien à domicile seront également prévus. Une journée qui se clôturera donc à 16h30 par un temps convivial. Et puisqu'on parle des aidants, une toute nouvelle association, Amende, vient-elle aussi en aide aux enfants atteints de cancer. Appelée pour eux, pour leur vie et pour demain, l'association est spécifiquement dédiée à la lutte contre les cancers pédiatriques et cela n'existait pas encore en Lozère. C'était donc une bonne raison de lancer le mouvement, explique la docteure Bernadette Nouvelle-Charmasson, coprésidente et rencontrée à l'occasion de Septembre en Or, le mois international de sensibilisation au cancer des enfants et adolescents.
3: C'est né d'une conviction que c'est des familles et des enfants qui se retrouvent dans la détresse, l'angoisse, l'isolement, qui ne connaissent pas toujours leurs droits, qui sont privés de beaucoup de choses dans le domaine déjà du loisir et puis de la scolarité. Et puis il y a les fratries où tout est difficile pour tout le monde. Donc on voulait apporter déjà un soutien moral aux familles, aux enfants. Et puis on s'est dit qu'on voulait apporter un peu, il y avait deux volets. On voulait apporter notre aide dans la mesure du possible à la recherche de l'ICM, mais là centrée sur les cancers pédiatriques. On voulait aussi apporter une commission sociale, alors qui pourrait aider déjà dans le service de pédiatrie, mais spécifiquement à Mende, à des projets, à des achats. Et puis après, une commission sociale qui pourrait aider, mais là spécifiquement, les familles dans multiples frais qui restent à leur charge.
1: des frais pas toujours couverts par la MDPH, comme les frais de prise en charge du deuxième parent, ou encore la garderie pour les autres membres de la fratrie, sans oublier le volet loisirs.
3: On se dit qu'on pourrait les aider aussi à avoir aussi du bonheur, donc des loisirs, financer des rêves, comme aller voir un match de foot, rencontrer un artiste, financer des spectacles, aider à ce qu'ils aient peut-être des séjours vacances, parents et enfants tous réunis.
1: En Lozère, une quinzaine d'enfants seraient atteints de cancer. Et si vous souhaitez adhérer à l'association ou financer la recherche auprès de l'Institut de cancer de Montpellier, l'adresse mail est poureux.lozère@gmail.com. Direction Florac maintenant, où le conseil d'administration du Parc national des Cévennes s'est réuni fin septembre. Parmi les principaux sujets abordés, l'adaptation au changement climatique. Le parc a intégré notamment en mars dernier le programme européen LIFES Biosphère Adapte qui doit permettre l'élaboration d'ici 2030 d'un plan d'adaptation pour le territoire. Le conseil d'administration s'est également mobilisé contre les suppressions de postes annoncées pour les parcs nationaux. Les projets de loi de finances 2027 prévoient notamment la suppression de 2,3 postes rien que pour le parc national des Cévennes. Et puis pour terminer, amende, les utilisateurs de trottinettes électriques devront désormais porter un casque sous peine d'amende. Hier, le maire Patrice Saint-Léger a signé un arrêt en ce sens. La ville justifie cette mesure par la multiplication des signalements concernant les incivilités et des comportements dangereux. Elle rappelle également que les trottinettes sont soumises au code de la route, avec notamment l'obligation de respecter les feux, les priorités et les piétons. Leur circulation étant interdite sur les trottoirs.
0: La météo de ce mardi, il va encore faire doux aujourd'hui avec de larges éclaircies tout au long de la journée. Il est attendu 19 degrés cet après-midi à Langogne, 21 à Marvejols, 22 à Mende et 24 à la Canourgue. À partir de demain, nous allons vraiment rentrer dans l'automne. Il devrait pleuvoir toute la journée et les températures vont commencer à baisser avec quelques degrés en moins. Jeudi, il devrait faire 5 degrés en matinée et 12 l'après-midi sur Mende avec toujours de la pluie. Enfin aujourd'hui, nous fêtons les Bruneaux.

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1: Il est 7h à Paris, 5h en temps universel.
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1: RFI Matin commence. Bonjour à vous, bienvenue. 3 heures d'infos tout autour du monde. Et notamment des invités ce matin pour parler de l'Éthiopie. RFI reçoit un spécialiste régional, le chercheur indépendant René Lefort. Et puis dans une heure, le proviseur et dirigeant du premier syndicat des chefs d'établissement, Olivier Beaufrère, pour évoquer la mobilisation des lycéens en France qui dure. On en parle d'abord dans votre journal, Martin Guez. Bonjour.
3: Ah bonjour Andréane Mélard, bonjour à toutes. À tous.
1: Un mouvement, Martin, dont l'acte 3 est prévu aujourd'hui.
3: Une grande journée de mobilisation nationale. Les syndicats se joignent aux manifestations qui auront lieu en métropole comme dans les Outre-mer. Reportage dans un instant à La Réunion où les élèves rencontrent les mêmes problèmes que dans l'Hexagone. Une journée de contestation qui aura aussi valeur de test pour le gouvernement qui craint de nouveaux débordements et de nouvelles violences. Le Premier ministre éthiopien Abiy Ahmed est lui reconduit à son poste pour 5 ans alors que les troupes gouvernementales ont repris Mekele, la capitale du Tigré, et lorgne désormais du côté de la mer Rouge. Nous serons aussi dans ce journal en Thaïlande, 50 ans après le massacre des étudiants de l'université de Thammasat. Et puis enfin au Stade de France pour du football, ou peut-être de la poésie, en tout cas pour un 4-1 de l'équipe de France passée à la Belgique. Les artistes de Zinedine Zidane se sont réveillés dans les dernières minutes.
1: Mobilisation sociale et virale qui arrive à son point culminant ce mardi en France.
3: Tout est parti de quelques vidéos il y a 3 semaines sur les réseaux sociaux dénonçant l'insalubrité de nombreux établissements scolaires et le manque de moyens de l'éducation nationale. Mouvement qui s'est répandu comme une traînée de poudre dans les lycées français. Hier encore, près de 600 établissements sur les 3700 que compte la France étaient perturbés par des actions de blocage. Une mobilisation qui concerne tous les territoires, y compris ultramarins. À 10 000 km de l'Hexagone, la contestation s'organise aussi par exemple à La Réunion, où 22 établissements de l'île étaient concernés par des blocus hier. Et aujourd'hui, La Réunion se joint aussi au mouvement de protestation nationale. Lola Fourmi.
4: Jélis est élève de terminale aux Avirons. C'est l'une des leaders du mouvement du blocus sud.
5: On est parti acheter des mégaphones.
4: Depuis samedi, elle coordonne la mobilisation, relaie les informations et surtout cherche à faire passer plusieurs messages.
5: On est tellement loin de l'Hexagone que c'est tellement de sacrifices qu'on doit faire pour juste suivre des études qu'on aimerait faire et qu'on n'est même pas sûr d'avoir. Moi, par exemple, qui aimerait aller en fac de psycho, je suis obligée de me décaler en France. Et c'est un énorme sacrifice. Et pas tout le monde a les moyens de le faire, donc au final, des fois, tu arrêtes de faire ce que tu aimes parce que t'as pas les moyens.
4: Pour Aileen, lycéenne de Saint-Louis, l'une des communes les plus pauvres de La Réunion, il faut élargir le mouvement.
6: Les adultes, ils devraient vraiment nous soutenir parce qu'on est vraiment tous dans le même bateau. Avec leur travail, tout ça, ils subissent encore le gouvernement. Ça pourrait changer et nous, on manifeste pour ça.
4: Et aujourd'hui, justement, plusieurs voix s'élèvent pour appeler à soutenir le mouvement. C'est le cas de l'intersyndicale, CGTR, FO, FSU et Solidaire, ou encore d'Alexis Chaussalet, maire du Tampon, où le mouvement a démarré.
7: Moi, je crois très profondément la crédibilité de ce mouvement lycéen. On sait que toute révolte, toute révolution, tout changement de société est éclairé souvent par une avant-garde, et cette avant-garde, elle est souvent générationnellement plus jeune.
4: Des plus jeunes victimes, eux aussi, du coût de la vie en hausse, 2 à 3 fois plus cher qu'en Hexagone, et qui voient désormais leurs parents payer 2 euros le litre d'essence. À La Réunion, le mois d'octobre pourrait bien rimer avec contestation.
3: Et un mouvement lycéen auquel se joindront aujourd'hui les syndicats qui ont appelé à protéger les mineurs de la répression policière. Au total, l'IGPN, la police des polices, a déjà été saisie à 10 reprises. Amnesty International a d'ailleurs dénoncé l'usage disproportionné de la force en France. Hier, un lycéen a eu la main arrachée dans le nord de la France après l'utilisation de grenades de désencerclement. Un mouvement marqué aussi par près de 6000 interpellations pour la plupart des mineurs.
1: Une journée, Martin, qui a valeur de test pour le gouvernement.
3: Alors que les réponses apportées par le ministre de l'Éducation nationale, Édouard Geffray, vendredi dernier, face aux syndicats étudiants, n'ont pas vraiment convaincu, et que le Premier ministre Sébastien Lecornu a demandé à son équipe gouvernementale des mesures concrètes d'ici la fin du mois. Des autorités françaises qui redoutent de nouvelles violences et un nouvel embrasement. Valérie Gasse.
1: C'est avec gravité mais aussi fatalité qu'un ministre apprend hier qu'un lycéen a eu une main arrachée en ramassant une grenade de désencerclement lors d'une manifestation à Lens. C'est mécanique, explique-t-il, il faut que la violence redescende. Question, les manifestations prévues aujourd'hui vont-elles permettre une accalmie ou mettre de l'huile sur le feu? Il fait part de son inquiétude, qui peut être serein, la journée est décisive. D'ailleurs, l'ensemble du gouvernement est en état d'alerte. Le ministre de l'Éducation nationale, Édouard Geffray, s'est rendu hier dans un lycée en banlieue parisienne pour afficher son investissement sur le dossier. La ministre de l'Agriculture, Annie Genevard, a renoncé à un déplacement au sommet de l'élevage pour ne pas provoquer de débordement. Sébastien Lecornu suit la situation avec attention. Leur crainte, un dérapage et un nouvel accident qui impliquerait un jeune. Le cauchemar de tout gouvernement qui pourrait provoquer un embrasement. Le risque est réel malgré la promesse de la CGT d'encadrer les lycéens dans les manifestations et l'appel de Jean-Luc Mélenchon à la participation des parents dans les cortèges. Mais que pourront-ils faire face aux infiltrations de Black Bloc?
3: Et cet après-midi, concernant la manifestation prévue à Paris, quelques 2000 policiers et gendarmes seront mobilisés pour encadrer le cortège. Une contestation sur laquelle nous reviendrons à 6h20 en universel avec Olivier Beaufrère, proviseur dans le département de l'Essonne et responsable syndical. Il sera donc l'invité d'Arnaud Pontus dans un peu plus d'une heure.
1: Le conflit entre l'Arabie Saoudite et les Houthis du Yémen monte encore d'un cran.
3: L'Arabie Saoudite touchée sur son territoire par des frappes du groupe rebelle pro-iranien. Les Houthis qui affirment avoir frappé l'aéroport de Riyad, la capitale de l'Arabie Saoudite, ainsi qu'une raffinerie du géant Aramco et plusieurs sites dans le sud du royaume. De nouvelles attaques qui ont entraîné l'envoi de troupes par le Pakistan et par la Turquie liées à l'Arabie Saoudite par un nouveau pacte de défense mutuelle. L'Arabie Saoudite qui est un soutien militaire actif du gouvernement yéménite trop connu par la communauté internationale et qui a annoncé vouloir reprendre la capitale Sanaa aux mains des Houthis.
1: C'est une récolte saisonnière qui vire désormais chaque année à l'affrontement en Cisjordanie occupée.
3: Les olives de la discorde qui se récoltent au mois d'octobre, des oliviers parfois centenaires, véritable patrimoine familial pour de nombreux cultivateurs palestiniens qui subissent encore aujourd'hui la violence des colons israéliens et les attaques. Cette année, l'armée israélienne est allée jusqu'à empêcher ces agriculteurs d'accéder à leurs terres, tandis que les colons s'emparaient des oliviers. Des agressions en forme de double peine puisque le manque à gagner est énorme selon le ministère palestinien de l'Agriculture, Jeanne Bartoli.
0: Des pertes colossales qui s'élèvent depuis 2023 à 157 millions de dollars. En trois ans, 100 000 oliviers ont été détruits, arrachés ou incendiés en Cisjordanie occupée, selon le ministère palestinien de l'Agriculture. En parallèle, un nombre croissant d'agriculteurs ne peuvent plus accéder à leurs terres en raison de restrictions de déplacement et de violences perpétrées quotidiennement par des colons extrémistes. Une situation qui entraîne mécaniquement une diminution des volumes d'olives disponibles. Or, la filière constitue une source majeure de revenus pour les villages palestiniens. Selon la FAO, l'organisme de l'ONU pour l'alimentation, en 2020, la filière faisait vivre 75 000 agriculteurs et générait environ 100 000 emplois saisonniers. Les chiffres avancés par le ministère palestinien de l'Agriculture qui attestent d'une montée en puissance depuis 2023. Actuellement, l'accès à environ 30% des terres consacrées à la culture des olives est restreint et la récolte devrait être encore lourdement touchée cette année alors que la filière est déjà frappée durement par les conséquences du réchauffement climatique.
3: Et Jeanne Bartoli du service économie de RFI.
1: RFI 8h08 à Addis Abeba où Abiy Ahmed rempile pour 5 ans.
3: Le Premier ministre éthiopien, seul candidat au poste, se succède à lui-même et il a été réinvesti hier par le Parlement. Investiture qui intervient dans un moment de grande tension alors que les troupes du gouvernement fédéral ont repris Mekele, la capitale du Tigré, aux mains du TPLF et que les voisins et rivaux de l'Éthiopie craignent une extension régionale du conflit et craignent notamment que l'Éthiopie tente à nouveau de s'attaquer au port érythréen d'Assab que les autorités d'Addis Abeba convoitent depuis des années. Marlène Panara.
8: La civilisation éthiopienne ne pouvant se réaliser sans accès à la mer, nous œuvrerons selon le principe du compromis pour garantir un port à l'Éthiopie. Devant les députés, Abiy Ahmed, tout juste investi, a une fois de plus martelé ce besoin vital selon lui pour l'Éthiopie d'accéder à la mer Rouge. Le pays en est privé depuis l'indépendance de l'Érythrée en 1993. Cette requête exacerbe les tensions entre Addis Abeba et Asmara, déjà délétères. Depuis le début de la guerre dans le nord du pays, dans la nuit du 22 au 23 septembre, l'Éthiopie accuse l'Érythrée de soutenir les rebelles du Tigré, faisant craindre un embrasement régional. Dans son discours, le Premier ministre a également indiqué vouloir développer une force de défense aérienne moderne et toujours prête. L'Éthiopie s'est munie de drones militaires en 2021 qui lui avaient permis à l'époque de reprendre l'avantage lors de la guerre au Tigré. Depuis, l'armée fédérale utilise régulièrement des drones dans les conflits qui l'opposent aux groupes armés. Ce week-end, une frappe a touché un camp de personnes déplacées à Adi Abay, proche de la frontière érythréenne. D'après une source humanitaire interrogée par l'AFP, 8 personnes, dont un enfant, ont été tuées. Marlène Panara, Addis Abeba, RFI.
1: C'était il y a 50 ans, jour pour jour, un véritable bain de sang dans une université de Bangkok.
3: Et resté tristement célèbre sous le nom du massacre de Thammasat, le mouvement de la jeunesse mobilisé pacifiquement contre le retour du dictateur autonome Kittikachorn à l'époque était réprimé dans le sang par la police et par des milices d'extrême droite. Un bilan officiel de 46 morts, c'était certainement sous-évalué. Des sources indépendantes font état de centaines de victimes. Et 50 ans plus tard, le campus de Thammasat n'a rien oublié du drame, Valentin Sébastien.
9: À 5h30 du matin, la première détonation a réveillé tout le monde. Boum ! Ils sont arrivés par là pour tous nous tuer, dans cette zone.
10: Pong Soang, 67 ans, était là le 6 octobre 1976, près du terrain de foot où des grenades ont été tirées vers des étudiants venus défendre une fragile démocratie. L'émotion le gagne encore lorsqu'il en parle. Même souvenir douloureux pour Soutep, 72 ans, étudiant à l'époque.
11: Jamais je n'aurais imaginé qu'on utiliserait contre nous des armes de guerre, ni qu'on puisse aller aussi loin. 50 ans plus tard, c'est toujours gravé en moi.
10: Depuis, ces survivants œuvrent pour que cette tragédie, longtemps restée tabou, ne sombre pas dans l'oubli et pour transmettre son histoire aux nouvelles générations confrontées, disent-ils, à d'autres formes de répression. Sur le campus, entre pièces de théâtre, projections et débats, Itipan, 19 ans, fait le parallèle avec la Thaïlande d'aujourd'hui.
12: Ce n'est peut-être pas la même violence qu'il y a 50 ans, mais nous nous heurtons toujours aux mêmes obstacles pour obtenir ce que nos aînés réclamaient déjà à l'époque. Aujourd'hui, c'est la loi qu'on utilise comme une arme, contre les militants, contre les manifestations.
10: Depuis le mouvement étudiant de 2020, au moins 2000 personnes ont été poursuivies en raison de leur expression politique. Valentin Sébron, Bangkok, RFI.
3: Le Québec mérite d'être un pays. Voilà les premiers mots de Paul Saint-Pierre Plamondon, futur Premier ministre de cette province canadienne de 9 millions d'habitants. Son parti indépendantiste est arrivé en tête des élections provinciales avec 29% des voix et promet de tenir un référendum sur l'indépendance du Québec. Un test à venir pour le message d'unité tenu lui par le Premier ministre du pays, Marc Carney. Nous serons à Montréal dans une heure dans le journal de 6h temps universel.
1: Enfin, un beau début de roman écrit par Zinedine Zidane et ses hommes en Ligue des Nations.
3: Et oui, 15 premiers jours à la tête de l'équipe de France qui s'achève par une belle histoire et pourtant le cercle des poètes est longtemps resté disparu. Les artistes français se sont réveillés dans les dernières minutes face à la Belgique, menée jusqu'à la 78e minute par les Diables Rouges, mais Doué, Cherki et surtout Michael Olise ont permis à la France de refermer cette parenthèse plutôt enchantée sur un 4-1. De quoi achever un joli premier chapitre pour Zinedine Zidane. Cédric de Oliveira était au stade de France.
13: Début des frissons, un stade de France euphorique. Jérémy ne regrette pas d'avoir choisi ce match contre les Belges pour soutenir les Bleus.
14: Ouais, c'était une bonne soirée, on a bien profité, on n'a pas fait 300 km pour rien. Et bah, la rentrée des remplaçants, quoi, on va dire. Ça fait une belle partie, c'était bien. Zidane, il a bien géré, c'était magnifique.
13: Et pourtant, la France a d'abord été maladroite et empruntée, mais les entrées de Désiré Doué, Ryan Cherki, Lucas Dacuna et surtout Michael Olise, encore irrésistible, ont tout changé. Guillaume Rest, qui fêtait sa première sélection dans le but tricolore, a vu le spectacle de près.
15: L'admiration, c'est des grands joueurs. Ils ont su faire la différence quand ils sont rentrés. Ça valide le travail de tout le monde. C'est top pour tout le monde.
13: La France s'était encore menée à un quart d'heure de la fin, mais quand ces artistes se mettent à jouer ensemble, ça peut faire très mal à l'adversaire. Doué, Cherki et de nouveaux coups de patte d'Olise ont validé les choix de Zidane, un sélectionneur comblé.
16: Et je suis content parce que c'est la réaction en tous les cas de tout le monde et ça termine nos 15 jours quand même avec une note très très très positive, sinon ça aurait été décevant après ces 15 jours qu'on a passés ensemble.
13: 3 victoires et un match nul frustrant contre l'Italie vendredi. Ce premier rassemblement est prometteur pour Zidane dont la méthode commence déjà à porter ses fruits. Désormais il va devoir patienter, il ne retrouvera ses joueurs que dans un mois.
3: Cédric de Oliveira, des Bleus en tête de leur poule devant l'Italie qui a de son côté dominé la Turquie 3-1 et qui retrouve petit à petit ses lettres de noblesse.
1: Martin Guez pour le journal. Et le foot, on en reparle dans nos différents journaux des sports ce matin. Rendez-vous avec Antoine Grenier dans une demi-heure. Le foot africain, notamment avec ce nul hier des Léopards face à l'Ouganda à Johannesburg, on y revient. Et l'Afrique du Sud, justement, avec cette question que l'on vous pose tout à l'heure dans Appel sur l'actualité. Patrice Motsepe, pourrait-il devenir le prochain président de l'ANC? Qu'en pensez-vous? Quelle réaction avez-vous à cette idée? Vous nous appelez dès maintenant. Vous nous écrivez aussi sur le groupe WhatsApp de l'émission. Rendez-vous 8h10, temps universel. Avant ça, le programme ce matin, c'est la colère des lycéens en France et cette journée de mardi en point d'orgue qualifiée d'acte 3 du mouvement, car les lycéens appellent à une mobilisation nationale. On en parle avec votre invité tout à l'heure, Arnaud Pontus. Vous recevez Olivier Beaufrère, proviseur de lycée, dirigeant du premier syndicat des chefs d'établissement.
17: Oui, il est le secrétaire national éducation et pédagogie du SNPDEN UNSA. Son syndicat a appelé à la mobilisation et participé au mouvement de revendication des lycéens, mais il condamne les violences constatées depuis 2 semaines. On n'apprend pas la démocratie par la force, dit-il. Hier, un lycée sur 6 était bloqué ou perturbé en France. Les élèves qui manifestent réclament de meilleures conditions d'études, des classes moins chargées, des établissements en meilleur état. Comment expliquer cette colère? Qu'est-ce que ce mouvement dit de l'état de l'éducation nationale en France? Après avoir donné la parole à un lycéen samedi dans le Grand Invité, le point de vue d'un proviseur à écouter dans un peu plus d'une heure.
1: À 8h20, heure de Paris, et reportage aux côtés des lycéens mobilisés. Justement.
18: La météo de ce mardi, il va encore faire doux aujourd'hui avec de larges éclaircies tout au long de la journée. Il est attendu 19 degrés cet après-midi à Langogne, 21 à Marvejols, 22 à Mende et 24 à la Canourgue. À partir de demain, nous allons vraiment rentrer dans l'automne. Il devrait pleuvoir toute la journée et les températures vont commencer à baisser avec quelques degrés en moins. Jeudi, il devrait faire 5 degrés en matinée et 12 l'après-midi sur Mende avec toujours de la pluie. 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

0: Bonjour et merci à ceux qui nous rejoignent à l'instant. Il est 7h30, on retrouve le journal Thomas Semler.
1: Bonjour à toutes et à tous. Au sommaire de votre journal, un reportage où vous entendrez le témoignage d'Ibrahim, jeune demandeur d'asile au destin particulier. Également, on vous parlera de la lutte contre les cancers pédiatriques qui s'organisent à Mende. Et puis le parc national des Cévennes fait le bilan après son assemblée générale du mois dernier. Vous le savez, à l'occasion de la Semaine nationale de l'intégration, 48FM s'associe à la préfecture de Lozère pour une série de reportages sur cette thématique. Et ce mardi, direction la salle de danse de la Vernède à Mende pour y rencontrer Ibrahim Camara. L'homme est originaire du Sierra Leone et se trouve être artiste à plein temps. À 25 ans, il a notamment déjà eu l'honneur de danser lors de la cérémonie de clôture des Jeux Olympiques de Paris, repéré en dansant dans la rue. Une passion pour la danse et l'acrobatie qui le guide dans son parcours de demandeur d'asile. 48FM est allé à sa rencontre.
0: Il a dansé à Bercy ou encore au Stade de France devant plusieurs centaines de millions de téléspectateurs, mais c'est désormais sur le terrain administratif qu'Ibrahim s'engage.
2: S'il n'y a pas papier, tout c'est difficile.
0: Être en règle afin de rejoindre une compagnie de danse, c'est l'objectif annoncé pour l'artiste ayant notamment participé à la cérémonie de clôture des Jeux Olympiques de Paris.
2: J'ai fait un spectacle de rue. Après, comme je poste des photos, des vidéos à Instagram, il y a quelqu'un qui a envoyé moi un message et voulait moi pour faire des Jeux Olympiques. Avec Thomas Jolie, oui, c'est le chef. Il est venu de temps en temps, on fait des répétitions.
0: Un parcours atypique pour l'artiste ayant quitté son pays d'origine il y a 4 ans pour des raisons de sécurité.
2: J'ai grandi à des rues. Avec mon groupe, on fait des compétitions, des gangs. Ils appelaient nous pour faire des spectacles pour eux, mais on a refusé. Après un jour, des gros problèmes, ils attaquaient avec des couteaux, des machettes, de tout.
0: Arrivé à Mende il y a quelques semaines, l'acrobate professionnel s'entraîne comme il peut.
2: Même si j'ai vraiment stressé, je cherche des packs, je fais des entraînements là-bas de temps en temps. Il n'y a pas les salles, je fais des sports, des exercices toujours pour enfants, même si je ne fais pas tout comme avant.
0: Des entraînements rudimentaires et plus de représentations.
2: J'ai vraiment frustré parce que je ne travaille pas comme je veux, je ne fais pas mon talent pour montrer.
0: De quoi renforcer la motivation d'Ibrahim et peut-être un jour redanser de nouveau devant des milliers de personnes.
2: S'il y a des papiers, je sais que je vais faire des belles choses.
1: Un reportage de Ludovic Terol. Sinon, le reste de l'actualité, c'est également pour la 4e année consécutive, l'Espace des aidants qui organise avec la Caisse des retraités un forum pour les aidants. En lien avec la journée nationale qui leur est dédiée, le rendez-vous aura lieu ce mardi matin à 11h et jusqu'à 17h30 à la salle polyvalente de Langogne. Au programme Intervention sur la santé des aidants à 14h, suivi d'un spectacle théâtral Ma vie d'aidant par la compagnie Noctilus. Tout au long de la journée, des stands et animations des acteurs du maintien à domicile seront également prévus. Une journée qui se clôturera donc à 16h30 par un temps convivial. Et puisqu'on parle des aidants, une toute nouvelle association à Mende vient-elle aussi en aide aux enfants atteints de cancer. Appelée pour eux, pour leur vie et pour demain, l'association est spécifiquement dédiée à la lutte contre les cancers pédiatriques et cela n'existait pas encore en Lozère. C'était donc une bonne raison de lancer le mouvement, explique la docteure Bernadette Nouvelle-Charmasson, coprésidente et rencontrée à l'occasion de Septembre en Or, le mois international de sensibilisation au cancer des enfants et adolescents.
3: C'est né d'une conviction que c'est des familles et des enfants qui se retrouvent dans la détresse, l'angoisse, l'isolement, qui ne connaissent pas toujours leurs droits, qui sont privés de beaucoup de choses dans le domaine déjà du loisir et puis de la scolarité. Et puis il y a les fratries où tout est difficile pour tout le monde. Donc on voulait apporter déjà un soutien moral aux familles, aux enfants. Et puis on s'est dit qu'on voulait apporter un peu, il y avait deux volets. On voulait apporter notre aide dans la mesure du possible à la recherche de l'ICM, mais là centrée sur les cancers pédiatriques. On voulait aussi apporter une commission sociale, alors qui pourrait aider déjà dans le service de pédiatrie, mais spécifiquement à Mende, à des projets, à des achats. Et puis après, une commission sociale qui pourrait aider, mais là spécifiquement, les familles dans multiples frais qui restent à leur charge.
1: Des frais pas toujours couverts par la MDPH, comme les frais de prise en charge du deuxième parent, ou encore la garderie pour les autres membres de la fratrie, sans oublier le volet loisirs.
3: On se dit qu'on pourrait les aider aussi à avoir aussi du bonheur, donc des loisirs, financer des rêves, comme aller voir un match de foot, rencontrer un artiste, financer des spectacles, aider à ce qu'ils aient peut-être des séjours vacances, parents et enfants tous réunis.
1: En Lozère, une quinzaine d'enfants seraient atteints de cancer. Et si vous souhaitez adhérer à l'association ou financer la recherche auprès de l'Institut de cancer de Montpellier, l'adresse mail est poureux.lozère@gmail.com. Direction Florac maintenant, où le conseil d'administration du Parc national des Cévennes s'est réuni fin septembre. Parmi les principaux sujets abordés, l'adaptation au changement climatique. Le parc a intégré notamment en mars dernier le programme européen LIFES Biosphère Adapt qui doit permettre l'élaboration d'ici 2030 d'un plan d'adaptation pour le territoire. Le conseil d'administration s'est également mobilisé contre les suppressions de postes annoncées pour les parcs nationaux. Les projets de loi de finances 2027 prévoient notamment la suppression de 2,3 postes rien que pour le parc national des Cévennes. Et puis pour terminer, amende, les utilisateurs de trottinettes électriques devront désormais porter un casque sous peine d'amende. Hier, le maire Patrice Saint-Léger a signé un arrêt en ce sens. La ville justifie cette mesure par la multiplication des signalements concernant les incivilités et des comportements dangereux. Elle rappelle également que les trottinettes sont soumises au code de la route, avec notamment l'obligation de respecter les feux, les priorités et les piétons, leur circulation étant interdite sur les trottoirs.
0: La météo de ce mardi, il va encore faire doux aujourd'hui avec de larges éclaircies tout au long de la journée. Il est attendu 19 degrés cet après-midi à Langogne, 21 à Marvejols, 22 à Mende et 24 à la Canourgue. À partir de demain, nous allons vraiment rentrer dans l'automne. Il devrait pleuvoir toute la journée et les températures vont commencer à baisser avec quelques degrés en moins. Jeudi, il devrait faire 5 degrés en matinée et 12 l'après-midi sur Mende avec toujours de la pluie. Enfin aujourd'hui, nous fêtons les Bruneaux.

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0: 7h à Paris, 6h en temps universel.
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0: 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Bonjour Marion Cazanov.
2: Bonjour Andréane Mellard.
0: À la une, la contestation lycéenne en France avec un point d'orgue aujourd'hui.
2: Une grande manifestation dans une trentaine de villes, des dizaines de milliers de lycéens attendus 3 semaines après le début de ce mouvement organisé sur les réseaux sociaux. En Espagne, le pari de Pedro Sanchez, le premier ministre socialiste, a convoqué hier des législatives anticipées face à la crise du logement. Les indépendantistes remportent les élections au Québec. Retour au pouvoir du parti québécois souverainiste qui promet d'organiser un référendum sur l'indépendance de cette province canadienne, mais après le départ du président américain Donald Trump.
0: Et puis en football, la France retourne la situation en Ligue des Nations en battant la Belgique 4-1. On en reparle dans le journal des sports dans 10 minutes. Étape dans la contestation lycéenne en France.
2: Des dizaines de milliers d'élèves vont manifester dans plusieurs villes et sous haute surveillance depuis 3 semaines. Ils réclament plus de moyens pour l'éducation avec des blocages devant leurs établissements. Les appels à manifester, à bloquer les lycées, à s'engager, tous sont venus des réseaux sociaux. Marie Cazadebé, c'est sur ce terrain que se joue une grande partie de la contestation.
3: Une centaine de jeunes bloquent l'entrée d'un lycée parisien. C'est par messagerie instantanée qu'ils se sont donné rendez-vous. Eva est en terminale.
4: C'est vrai que les réseaux sociaux aident beaucoup déjà à communiquer sur certains événements, typiquement des AG, des manifestations, etc. Et en particulier pour des personnes qui se renseignent peu naturellement. Et ensuite, ça donne des idées des fois de slogans, de pancartes à l'intérieur d'autres lycées.
3: Le sociologue Paul Oustupia rappelle que chaque mouvement social s'est toujours appuyé sur l'outil technologique le plus utile aux protestataires. Du tract dans les années 60, au SMS et au mail début 2000, les printemps arabes sont les premiers mouvements initiés sur les réseaux sociaux à partir de 2010. Les blocages lycéens actuels aussi sont nés sur les réseaux, tout comme les mouvements de la Gen Z à travers le monde, avec une différence notable, selon Paolo Stupia.
5: Non seulement il s'agit d'une génération qui n'ont jamais connu un monde sans Internet, mais aussi une génération qui a une agilité et des références communes. Après, les réseaux sociaux, ils peuvent aussi être vus comme un double espace. Il y a deux blocages, le blocage du lycée et puis il y a le blocage transmis par vidéo.
3: Les réseaux sociaux peuvent permettre l'extension de la protestation à d'autres catégories sociales. Si les images de lycées en feu peuvent choquer, celles de mineurs blessés par les forces de l'ordre aussi et amener d'autres générations à réagir.
2: Marie Cazadebé, cette contestation est émaillée de violence depuis le début du mouvement. Mi-septembre, plus de 5000 personnes, en majorité des mineurs, ont été placées en garde à vu. 215 élèves ont été blessés. Certains cas de violences policières ont été documentés. L'IGPN, la police des polices, a ouvert plusieurs enquêtes. Côté des forces de l'ordre, on dénombre aussi 700 blessés. Une centaine pour les personnels de l'éducation.
0: Et lui a appelé à la mobilisation. Il a participé au mouvement de contestation et il condamne aujourd'hui les violences. Notre invité dans un quart d'heure, Olivier Beaufrère, proviseur dans l'Essonne, responsable syndical. Il sera dans notre studio face à Arnaud Pontus à 8h20. Une autre contestation se fait entendre dans la rue, Marion, en Espagne, face à la crise du logement.
2: Des milliers de personnes manifestaient le week-end dernier pour le droit au logement. À Barcelone, c'était hier. La colère a redoublé après le rejet vendredi au Parlement de 2 textes du gouvernement pour mieux protéger les locataires. Résultat, le Premier ministre socialiste Pedro Sanchez fait le pari des législatives anticipées. Il l'a annoncé hier, elles auront lieu le 29 novembre. Un pari ambitieux puisqu'actuellement la droite et l'extrême droite ont le vent en poupe dans les sondages. À Madrid, François Musso.
6: Les droites espagnoles se sentent le vent en poupe. Après 8 années consécutives au pouvoir du socialiste Pedro Sanchez, elles sont persuadées qu'elles peuvent le battre lors des législatives du 29 novembre. Ces partis de droite haïssent le chef du gouvernement sortant depuis longtemps. C'est pourquoi, aux yeux d'Alberto Núñez Feijóo, le chef de l'opposition, il y a là l'occasion en or de ce qu'il appelle un profond changement.
7: Il faudra choisir entre la corruption et la décence, entre la décadence et la prospérité, entre un gouvernement qui n'aspire qu'à survivre et un pays qui pense à son avenir.
6: Les sondages donnent des ailes à l'optimisme d'Alberto Núñez Feijóo, mais il ne lui assure une nette victoire que s'il fait alliance avec l'extrême droite de Vox. Quant au leader de la formation ultra, Santiago Abascal, il se réjouit encore plus du prochain scrutin, même s'il soupçonne le leader socialiste de possibles irrégularités préélectorales.
8: N'oublions pas toutes les mauvaises nouvelles pendant ces 8 années et le risque que ces mauvaises nouvelles s'aggravent si Sanchez parvient à manipuler le processus électoral.
6: Éclaboussé par les scandales de corruption, accusé de mollesse dans la crise migratoire à Ceuta, Pedro Sanchez part donc très loin d'être favori. Pour autant, même ses pires adversaires le craignent, car jusqu'ici, il a gagné tous ses paris. François Musso, Madrid RFI.
2: Réponse donc le 29 novembre pour ce pari de Pedro Sanchez avec ses législatives anticipées.
0: Les élections au Québec, c'était hier et les indépendantistes ont remporté le scrutin.
2: Ils reviennent au pouvoir 12 ans plus tard dans cette province francophone du Canada. Leur chef, Paul Saint-Pierre Plamondon, en sera le prochain Premier ministre. Ce dernier promet l'organisation d'un référendum pour l'indépendance. Pour autant, cette victoire ne veut pas dire que les électeurs sont favorables à l'indépendance. La victoire s'explique plutôt par une envie de changer. Changement, mafia libère.
9: La victoire à peine acquise, les partisans souverainistes scandent déjà leur rêve. Faire du Québec un pays.
10: On le mérite.
9: À la tribune, Paul Saint-Pierre Plamondon, le chef du Parti québécois tout juste porté au pouvoir, leur répond.
10: On le mérite au même titre que tous les autres peuples qui ont leur pays et leur démocratie. C'est une question de justice et d'équité, mais aussi c'est une question de survie.
9: Mais la victoire du Parti souverainiste n'est pas forcément celle de l'indépendance. Seuls 3 Québécois sur 10 y sont aujourd'hui favorables. En fait, ce scrutin exprime surtout une envie de changement après 8 ans du même gouvernement au pouvoir. Il remet quand même l'avenir du Québec au cœur du débat. Paul Saint-Pierre Plamondon promet un référendum, mais pas tout de suite. Il veut attendre le départ de Donald Trump de la Maison-Blanche. D'ici là, le nouveau gouvernement souverainiste aura face à lui une opposition libérale qui défend exactement l'inverse, donc rester dans le pays. Et de son côté, le Premier ministre Mark Carney devra désormais composer avec un Québec déterminé à arracher davantage de pouvoir à Ottawa.
2: Nafi Alibert.
0: RFI 9h07 à Riyad et Sanaa. Les affrontements se poursuivent dans le Golfe et risquent même de s'intensifier.
2: Les forces gouvernementales du Yémen ont lancé une offensive pour reprendre le territoire contrôlé par les Houthis, notamment la capitale, Sanaa. Ces forces sont épaulées par une coalition menée par l'Arabie Saoudite. Les rebelles déplorent chaque jour des dizaines de frappes aériennes sur leurs bastions. Les Houthis continuent, eux, de viser l'Arabie Saoudite. Ils ont revendiqué hier soir des frappes sur l'aéroport de Riyad, sur une raffinerie d'Aramco et plusieurs sites du sud du royaume, le royaume saoudien, où vont être déployées des troupes de Turquie et du Pakistan. Une première depuis la signature d'un pacte de défense mutuelle entre ces trois pays le mois dernier.
0: Plus d'un an de prison sans procès, sans charge et dans un pays inconnu. C'est ce que vient de vivre un Laotien en Eswatini.
2: Ce quadragénaire Fone Chomsavan a été expulsé des États-Unis l'an dernier dans le cadre de la politique de renvoi vers des pays tiers de l'administration Trump. Pourtant, il avait lui-même accepté de retourner au Laos après avoir purgé aux États-Unis une peine de prison pour un crime commis à la fin de son adolescence. Libéré dimanche d'Eswatini, il a donc été envoyé au Laos, un pays qu'il connaît à peine. Son avocat américain Tintan Nguyen dénonce une politique inhumaine et inconséquente.
11: 14 mois de détention en Eswatini, c'est un temps précieux qu'on lui a volé. Il l'a passé dans l'incertitude, le fait de ne jamais savoir quand il serait libéré, ça l'a beaucoup affecté. On lui a pris une part de son identité. Et c'est ça le programme d'expulsion des États-Unis. On les envoie ailleurs, une fois en Afrique, en Amérique latine, ce n'est plus notre problème. C'est celui des pays tiers. Mais ces pays ne savent pas non plus quoi faire de ces personnes, ni comment obtenir un document de voyage. Et lorsqu'il s'agit d'un pays en Afrique qui n'a aucun lien diplomatique avec le Laos, comme dans cet exemple, les choses deviennent très compliquées. Le gouvernement de l'Eswatini a reçu 5 millions de dollars pour ce programme. Mais c'est à moi ou aux familles de payer les frais de rapatriement. Cette politique, c'est tout simplement le chaos. Ils jouent avec des vies humaines. And they're playing with
2: human lives. L'avocat Tintan Nguyen, joint par Florence Maurice, RFI, a longuement enquêté avec Forbidden Story sur cette politique de renvoi vers des pays tiers menée par l'administration Trump. Vous avez suivi, écouté les différents volets de cette enquête sur notre antenne il y a quelques jours. Elle s'appelle The Deportation Project. Vous retrouvez tous les épisodes sur notre site internetrfi.fr.
0: Et le grand reportage de Florence Maurice aussi à retrouver sur toutes les plateformes d'écoute. Nous sommes en France à présent, Marion. Le Rassemblement National tente de faire oublier l'enquête qui vise son président.
2: Mediapart a révélé des propos antisémites tenus par Jordan Bardella dans des mails et des messageries entre 2013 et 2015, alors qu'il était jeune militant dans le parti d'extrême droite. Jordan Bardella nie en bloc le Son parti le soutient et tente de passer à autre chose, donc en parlant finances publiques. Jordan Bardella va présenter tout à l'heure un contre-budget pour 2027, quelques jours après celui présenté par le gouvernement. À ses côtés, la candidate RN pour la présidentielle, Marine Le Pen, donnera, elle, ses pistes pour réduire le déficit si elle est élue. Raphaël Delvolvé.
12: Vu la gravité de la situation budgétaire, on ne sera pas inaudible, se rassure un proche de Marine Le Pen. Et même si les milieux économiques scruteront le plan de 125 milliards d'économies sur 5 ans détaillé ce mardi par la candidate Le Pen en quête de crédibilité, la polémique Bardella-Mediapart ne pourra être éludée par la presse. Conséquence d'une stratégie sur laquelle il est maintenant difficile de revenir au RN. Jordan Bardella nie en bloc les propos antisémites rapportés par le journal en ligne. Marine Le Pen lui réaffirme sa confiance et le parti fait bloc. On parle du fond et on ne participe pas à la polémique voulue par nos adversaires, affirme un élu mariniste pour lequel l'affaire Mediapart-Bardella finira par s'éteindre. La dénégation jusqu'au bout donc, et pas question en conséquence de changer l'agenda d'une virgule. Cette première conférence de presse ce mardi dans le nouveau siège du RN était prévue de longue date, tout comme le déplacement de Marine Le Pen en Auvergne ce mercredi ou encore l'interview de Jordan Bardella jeudi, pendant qu'à l'Assemblée nationale, le RN tiendra sa niche parlementaire. Tout est maintenu, quitte à donner l'occasion de se faire attaquer une semaine seulement après le début de la tempête Bardella.
2: Et de l'autre côté de l'échiquier politique à gauche, la primaire s'organise pour désigner un candidat. 5 personnalités s'affronteront ce week-end. On a appris hier que 140 000 personnes s'étaient inscrites pour participer au scrutin.
0: La machine Facebook disséquée dans le dernier film d'Aaron Sorkin.
2: Le réalisateur américain s'était intéressé déjà à la naissance du réseau social dans The Social Network il y a 16 ans. Cette fois, il s'intéresse à ses sombres secrets dans The Social Reckoning, avec l'histoire vraie d'une lanceuse d'alerte qui enquête avec un journaliste. Un aperçu avec Elisabeth Le Quéret.
13: Écoutez, je suis journaliste d'investigation. Ce type et cette entreprise jouent un rôle sans précédent dans nos vies.
14: Des effets toxiques de Facebook, Aaron Sorkin a retenu le plus explosif, ce que le réseau fait à la démocratie. Radicalisation, incitation à la haine, jusqu'à l'assaut du Capitole le 6 janvier 2021, Sorkin ne s'en cache guère. Dans son récit, les victoires de Donald Trump doivent beaucoup au réseau social de Mark Zuckerberg.
15: J'ai voulu découvrir qui avait radicalisé mon ami.
14: Au cœur du film, une ingénieure incarnée par Mikey Madison, elle découvre de l'intérieur que Facebook sait tout et laisse faire parce que la colère fait du clic et que le clic rapporte.
15: Facebook veut vous faire rester le plus longtemps possible sur le site.
14: Elle emporte des milliers de documents et les confie à un journaliste du Wall Street Journal. Le film est un thriller de bureaux, de couloirs et de salles de réunion. Le cinéaste y déploie sa marque de fabrique, des dialogues nerveux, mitraillés et des personnages qui parlent en marchant sans jamais s'arrêter, car chez Aaron Sorkin, la parole, c'est l'action. Reste à savoir si elle suffit encore.
2: Et si vous aimez moins l'action, il existe aussi des concours de sieste. Le Japon en organisait un hier. Ces dormeurs de compétition étaient jugés sur leur capacité à s'endormir vite et profondément. Le gagnant a remporté 11 000 euros, une discipline dans laquelle on ferait sûrement des merveilles, Andréane, vu nos horaires matinaux.
16: Sans aucun.
17: La météo de ce mardi, il va encore faire doux aujourd'hui avec de larges éclaircies tout au long de la journée. Il est attendu 19 degrés cet après-midi à Langogne, 21 à Marvejols, 22 à Mende et 24 à la Canourgue. À partir de demain, nous allons vraiment rentrer dans l'automne. Il devrait pleuvoir toute la journée et les températures vont commencer à baisser avec quelques degrés en moins. Jeudi, il devrait faire 5 degrés en matinée et 12 l'après-midi sur Mende avec toujours de la pluie. Enfin aujourd'hui, nous fêtons les Bruno.

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2: Bonjour, il est 8h30, merci d'être à l'écoute de 48FM. On retrouve le journal Thomas Semmler.
3: Bonjour à toutes et à tous. Au sommaire de votre journal, un reportage où vous entendrez le témoignage d'Ibrahim, jeune demandeur d'asile au destin particulier. Également, on vous parlera de la lutte contre les cancers pédiatriques qui s'organisent à Mende. Et puis le parc national des Cévennes fait le bilan après son assemblée générale du mois dernier. Vous le savez, à l'occasion de la Semaine nationale de l'intégration, 48FM s'associe à la préfecture de Lozère pour une série de reportages sur cette thématique. Et ce mardi, direction la salle de danse de la Vernède à Mende pour y rencontrer Ibrahim Camara. L'homme est originaire du Sierra Leone et se trouve être artiste à plein temps. À 25 ans, il a notamment déjà eu l'honneur de danser lors de la cérémonie de clôture des Jeux Olympiques de Paris, repéré en dansant dans la rue. Une passion pour la danse et l'acrobatie qui le guide dans son parcours de demandeur d'asile. 48FM est allé à sa rencontre.
2: Il a dansé à Bercy ou encore au Stade de France devant plusieurs centaines de millions de téléspectateurs, mais c'est désormais sur le terrain administratif qu'Ibrahim s'engage.
4: S'il n'y a pas papier, tout c'est difficile.
2: Être en règle afin de rejoindre une compagnie de danse, c'est l'objectif annoncé pour l'artiste ayant notamment participé à la cérémonie de clôture des Jeux Olympiques de Paris.
4: J'ai fait un spectacle de rue. Après, comme je poste des photos, des vidéos à Instagram, il y a quelqu'un qui a envoyé moi un message, il voulait moi pour faire des Jeux Olympiques avec Thomas Jolie, oui. C'est le chef, il est venu de temps en temps, on fait des répétitions.
2: Un parcours atypique pour l'artiste ayant quitté son pays d'origine il y a 4 ans pour des raisons de sécurité.
4: J'ai grandi à la rue, avec mon groupe, on fait des compétitions, des gangs. Ils appelaient nous pour faire des spectacles pour eux, mais on a refusé. Après un jour, des gros problèmes, ils attaquaient avec des couteaux, des machettes, de tout.
2: Arrivé à Mende il y a quelques semaines, l'acrobate professionnel s'entraîne comme il peut.
4: Même si j'ai vraiment stressé, je cherche des parcs, je fais des entraînements là-bas de temps en temps. Il n'y a pas les salles, je fais des sports, des exercices toujours pour en forme, même si je ne fais pas tout comme avant.
2: Des entraînements rudimentaires et plus de représentations.
4: J'ai vraiment frustré parce que je ne travaille pas comme je veux, je ne fais pas mon talent pour montrer.
2: De quoi renforcer la motivation d'Ibrahim et peut-être un jour redanser de nouveau devant des milliers de personnes.
4: S'il y a des papiers, je sais que je vais faire des belles choses.
3: Un reportage de Ludovic Terol. Sinon, le reste de l'actualité, c'est également pour la 4e année consécutive, l'Espace des aidants qui organise avec la Caisse des retraités un forum pour les aidants. En lien avec la journée nationale qui leur est dédiée, le rendez-vous aura lieu ce mardi matin à 11h et jusqu'à 17h30 à la salle polyvalente de Langogne. Au programme Intervention sur la santé des aidants à 14h, suivi d'un spectacle théâtral Ma vie d'aidant par la compagnie Noctilus. Tout au long de la journée, des stands d'animation, des acteurs du maintien à domicile seront également prévus. Une journée qui se clôturera donc à 16h30 par un temps convivial. Et puisqu'on parle des aidants, une toute nouvelle association, Amende, vient-elle aussi en aide aux enfants atteints de cancer. Appelée pour eux, pour leur vie et pour demain, l'association est spécifiquement dédiée à la lutte contre les cancers pédiatriques et cela n'existait pas encore en Lozère. C'était donc une bonne raison de lancer le mouvement, explique la docteure Bernadette Nouvelle-Charmasson, coprésidente et rencontrée à l'occasion de Septembre en Or, le mois international de sensibilisation au cancer des enfants et adolescents.
5: C'est né d'une conviction que c'est des familles et des enfants qui se retrouvent dans la détresse, l'angoisse, l'isolement, qui ne connaissent pas toujours leurs droits, qui sont privés de beaucoup de choses dans le domaine déjà du loisir et puis de la scolarité. Et puis il y a les fratries où tout est difficile pour tout le monde. Donc on voulait apporter déjà un soutien moral aux familles, aux enfants. Et puis on s'est dit qu'on voulait apporter un peu, il y avait deux volets. On voulait apporter notre aide dans la mesure du possible à la recherche de l'ICM, mais là centrée sur les cancers pédiatriques. On voulait aussi apporter une commission sociale, alors qui pourrait aider déjà dans le service de pédiatrie, mais spécifiquement à Mende, à des projets, à des achats. Et puis après, une commission sociale qui pourrait aider, mais là spécifiquement, les familles dans multiples frais qui restent à leur charge.
3: Des frais pas toujours couverts par la MDPH, comme les frais de prise en charge du deuxième parent ou encore la garderie pour les autres membres de la fratrie, sans oublier le volet loisirs.
5: On se dit qu'on pourrait les aider aussi à avoir aussi du bonheur, donc des loisirs, financer des rêves comme aller voir un match de foot, rencontrer un artiste, financer des spectacles, aider à ce qu'ils aient peut-être des séjours vacances, parents et enfants tous réunis.
3: En Lozère, une quinzaine d'enfants seraient atteints de cancer. Et si vous souhaitez adhérer à l'association ou financer la recherche auprès de l'Institut de cancer de Montpellier, l'adresse mail est poureux.lozère@gmail.com. Direction Florac maintenant, où le conseil d'administration du Parc national des Cévennes s'est réuni fin septembre. Parmi les principaux sujets abordés, l'adaptation au changement climatique. Le parc a intégré notamment en mars dernier le programme européen LIFES Biosphère Adapte qui doit permettre l'élaboration d'ici 2030 d'un plan d'adaptation pour le territoire. Le conseil d'administration s'est également mobilisé contre les suppressions de postes annoncées pour les parcs nationaux. Les projets de loi de finances 2027 prévoient notamment la suppression de 2,3 postes rien que pour le parc national des Cévennes. Et puis pour terminer, à Mende, les utilisateurs de trottinettes électriques devront désormais porter un casque sous peine d'amende. Hier, le maire Patrice Saint-Léger a signé un arrêt en ce sens. La ville justifie cette mesure par la multiplication des signalements concernant les incivilités et des comportements dangereux. Elle rappelle également que les trottinettes sont soumises au code de la route, avec notamment l'obligation de respecter les feux, les priorités et les piétons. Leur circulation étant interdite sur les trottoirs.
2: La météo de ce mardi, il va encore faire doux aujourd'hui avec de larges éclaircies tout au long de la journée. Il est attendu 19 degrés cet après-midi à Langogne, 21 à Marvejols, 22 à Mende et 24 à la Canourgue. À partir de demain, nous allons vraiment rentrer dans l'automne. Il devrait pleuvoir toute la journée et les températures vont commencer à baisser avec quelques degrés en moins. Jeudi, il devrait faire 5 degrés en matinée et 12 l'après-midi sur Mende avec toujours de la pluie. Enfin aujourd'hui, nous fêtons les Bruneaux.

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0: 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Il est 9h à Paris et Madrid, 7h en temps universel.
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0: Le journal de Martin Guez et la crise du délogement qui chamboule tout en Espagne et pourrait déloger le gouvernement.
2: C'est le parti pris, c'est le pari même pris par le Premier ministre socialiste espagnol Pedro Sanchez qui convoque des élections anticipées le 29 novembre, ce qui n'a pas stoppé les manifestations, exemple à Barcelone dans un instant. Troisième semaine de mobilisation lycéenne en France et acte 3 ce mardi de grands cortèges prévus partout dans le pays, notamment place de la République, à Paris où les syndicats appellent à protéger les manifestants mineurs après des nouvelles violences. Ce lundi, les parents d'élèves sont inquiets. Gros plan ensuite sur la campagne des midterms aux États-Unis et sur l'impopularité de Donald Trump dans l'état de Floride. Et puis enfin du foot, très politique d'abord, avec Patrice Motsepe, le patron de la Confédération africaine de football, favori des sondages pour devenir le futur président de l'Afrique du Sud. Et puis enfin du foot, presque dramatique. Enfin, la der de Messi, une dernière danse pour l'icône argentine. Préfère valser les défenseurs adverses une toute dernière fois sous le maillot de l'albicéleste.
0: Sanchez joue donc son va-tout en Espagne et en convoquant des élections anticipées.
2: Et il joue la carte de la dualité. Selon lui, il y a d'un côté l'extrême droite et la casse sociale alors que l'Espagne est empêtrée dans une crise du logement sans précédent. Et puis de l'autre, son gouvernement, son bilan, un rempart progressiste le plus à même selon ses déclarations pour résoudre les problématiques d'accès au logement alors que les prix de l'immobilier ont explosé. Le dirigeant socialiste de 54 ans a donc annoncé de futures élections à venir le 29 novembre prochain alors que les députés de droite ont rejeté son paquet de mesures pour endiguer la crise. Une annonce qui n'a pas empêché les Espagnols de descendre à nouveau dans les rues hier, notamment à Barcelone. Et Élise Gazangel s'est glissée dans le cortège reportage.
3: L'annonce des élections anticipées n'a pas démotivé les manifestants pour le droit au logement, bien au contraire. À Barcelone, ils étaient des dizaines de milliers ce lundi soir, avec une chose en tête, Gala Pascual, trentenaire.
4: Je crois que le logement sera un sujet principal de leurs programmes électoraux. Et ça, c'est grâce à la mobilisation des gens ici.
3: Beaucoup craignent cependant que la décision de Sanchez provoque l'arrivée au pouvoir de la droite et de l'extrême droite. Anselmo Álvarez, retraité.
5: C'est possible qu'il se soit tiré une balle dans le pied, mais le gouvernement ne pouvait faire voter aucune loi, alors il n'y avait rien d'autre à faire.
3: La porte-parole du syndicat des locataires, Carmar Carazzo, elle, pense à une autre date.
6: Ce qui a commencé, c'est la législature du logement. On ne veut pas être dirigé par un calendrier électoral. Nous, on a notre calendrier clair. En novembre, on fera une grève générale.
3: Une grève qui prend forme. Lundi soir, les principaux syndicats de travailleurs ont annoncé s'unir au mouvement. Élise Gazangel, Barcelone, RFI.
2: Et la campagne électorale qui s'ouvre tout juste en Espagne est aussi marquée par la crise migratoire non résolue à Ceuta, où le roi d'Espagne, Felipe VI, est attendu le 13 octobre dans une semaine sur la première visite d'un souverain espagnol à Ceuta. Et sa première visite en tout cas comme souverain à Ceuta depuis son arrivée au pouvoir en 2014.
0: Après 3 semaines de mobilisation, les lycéens français battent le pavé ce mardi.
2: Une mobilisation née sur les réseaux sociaux à la mi-septembre après la diffusion d'images sur l'état de délabrement du bâti français. Le mouvement lycéen auquel se joindront aujourd'hui les syndicats qui ont appelé à protéger les mineurs de la répression policière. Au total, l'IGPN, la police des polices, a déjà été saisie à 10 reprises. Le défenseur des droits s'est auto-saisi et Amnesty International a dénoncé l'usage disproportionné de la force. Hier, un lycéen a eu la main arrachée dans le nord de la France après l'utilisation de grenades de désencerclement. Un mouvement marqué aussi par près de 6000 interpellations pour la plupart des mineurs. Les parents d'élèves sont particulièrement inquiets face à ces violences. Et ils oscillent entre soutien au mouvement et peur pour leurs enfants, Solène Van Kerkhoven.
7: Cette sécurité est désormais au cœur des inquiétudes. Et c'est le cas notamment à Bordeaux, où étudie le fils de Corinne Martinez. Face au risque de débordement, cette parente d'élève a dû intervenir sur place.
8: Il y avait un regroupement devant le rectorat. Ensuite, ces élèves, une fois qu'ils ont été reçus et avec leurs camarades, ont fait un cortège. Les parents qui étaient présents les ont accompagnés. Et puis à un moment donné, on s'est rendu compte qu'il y avait des CRS derrière qui commençaient à se mettre en rang serré, à marcher plus vite. Donc les enseignants et les parents qui étaient présents se sont mis entre les élèves et les CRS.
7: Un réflexe de protection dans l'urgence pour éviter le drame. Mais sur le fond, le malaise est bien plus ancien. Pour l'association des parents d'élèves adhérents, la colère des jeunes n'est que le symptôme d'une dégradation continue des conditions. Mustapha Ozelik, vice-président de l'association.
9: Les parents d'élèves, ou en tout cas les parents d'élèves FCPE qui sont présents dans les conseils d'administration, relèvent notamment depuis des années ces problématiques et ces revendications des lycéens.
7: Preuve de cet appui, les deux principales associations de parents d'élèves appellent à manifester ce mardi.
2: Et cet après-midi, concernant la manifestation prévue à Paris, quelques 2000 policiers et gendarmes seront mobilisés pour encadrer le cortège. Une manifestation qui doit débuter à midi, temps universel.
0: Au Yémen, Martin, les Houthis affirment avoir frappé l'aéroport de Riyad, la capitale de l'Arabie Saoudite.
2: Ainsi qu'une raffinerie du géant Aramco et plusieurs sites dans le sud du royaume saoudien. De nouvelles attaques qui ont entraîné l'envoi de troupes par le Pakistan et par la Turquie, liées à l'Arabie Saoudite par un nouveau pacte de défense mutuelle. Une contre-attaque du groupe rebelle pro-iranien après des frappes saoudiennes sur des cibles militaires à Al-Adeida, grand port de la mer Rouge aux mains des Houthis. L'Arabie Saoudite, alliée des forces gouvernementales yéménites qui tentent de reprendre la capitale Sanaa aux mains des Houthis. Un gouvernement pour l'instant retranché et en difficulté ces derniers jours à Taiz, la troisième ville du pays. La coalition saoudienne a d'ailleurs annoncé hier apporter son soutien aérien à la contre-offensive gouvernementale. Oriane Verdier.
3: Le royaume saoudien semblait réticent à s'engager dans la guerre, mais peut-être attendait-il le bon moment. Ce lundi, alors que les forces gouvernementales yéménites annonçaient une contre-offensive d'ampleur au sol, Riyad promettait un soutien aérien permanent. Un appui qui bouleverse le rapport de force, reconnaît la chercheuse du Sanaa Center, Maïssa Shouja-Aldine.
10: Il semble qu'ils aient préparé ça de longue date pour tout coordonner en même temps. Pour l'instant, nous pouvons parler d'une avancée rapide sur des zones dont les Houthis ont pris le contrôle récemment, mais plus tard, ça pourrait être plus compliqué. Reprendre des territoires contrôlés de longue date par les Houthis ne sera pas aussi simple.
3: Le pays se trouve donc replongé dans l'enfer du conflit qui avait été gelé avec la trêve de 2022. Maïssa Shouja-Aldine craint des conséquences plus catastrophiques encore.
10: Les Saoudiens ont peut-être un bon plan pour mettre fin au conflit rapidement, mais je crains vraiment un conflit plus sanglant encore que le précédent. Les Houthis, comme les forces gouvernementales, se sont renforcés militairement. Je crains que le conflit ne dure longtemps.
3: La crise humanitaire au Yémen était déjà l'une des plus graves au monde, mais les combats récents ont poussé des dizaines de milliers de personnes à fuir à nouveau leur foyer. La famine ne fait que s'aggraver, alerte le Programme alimentaire mondial. L'offensive sur la grande ville de Sanaa implique également des bombardements sur des zones urbaines intensément peuplées.
2: Explication signée Oriane Verdier. Une dizaine de dirigeants d'États du Pacifique sont ce mardi au Tuvalu, archipel océanien, pour alerter sur la disparition de tout un écosystème autrefois foisonnant en raison du changement climatique. Les Tuvalu qui accueillent depuis hier avec les Fidji un sommet préparatoire à la COP31 sur le climat qui se tiendra en novembre à Antalya en Turquie. Une réunion qui doit durer jusqu'à jeudi.
0: Aux États-Unis, les élections de mi-mandat, les midterms, c'est dans un mois. RFI vous propose chaque semaine donc un gros plan sur un état clé de ce scrutin. Ce matin, direction la Floride.
2: Un état du sud du pays où un certain Donald Trump vient régulièrement séjourner dans sa villa de Mar-a-Lago. La Floride où il n'est pourtant plus vraiment le bienvenu. Bonjour François-Damien Bourgerie.
11: Bonjour.
2: Donald Trump tellement critiqué en Floride que certains candidats républicains prennent aujourd'hui clairement leur distance.
11: Oui, et c'est donc le cas de Byron Donalds. Il y a quelques jours, il a supprimé de son site de campagne presque toutes les références aux locataires de la Maison-Blanche, 8 au total. Le seul endroit où le président apparaît encore, c'est sur une bannière où défilent les différentes personnalités qui soutiennent la candidature de Byron Donalds.
2: Alors pourquoi Byron Donalds justement a-t-il supprimé toutes ces mentions ?
11: Eh bien tout simplement parce que la course au poste de gouverneur s'est resserrée. Or si le soutien de Donald Trump était un argument de poids lors des primaires du parti, quand les candidats s'adressaient à leurs seuls sympathisants, ce soutien se transforme en boulet dès lors qu'il faut convaincre l'ensemble de l'électorat. Car le président bat des records d'impopularité, la faute à l'inflation galopante, mais pas seulement, explique Serge Aumin, professeur à l'Université libre de Bruxelles.
12: Même chez les Républicains, il y a une incompréhension croissante par rapport à l'offensive en Iran. Même chez les Républicains, il commence à y avoir un certain nombre de personnes qui s'inquiètent du soutien total à Israël. Et donc, il y a là un certain nombre d'éléments qui permettent de comprendre cela.
11: Byron Donalds n'est d'ailleurs pas le seul à prendre ses distances avec le président. C'est le cas aussi dans le Texas, le Kentucky, l'Ohio, le Michigan, l'Iowa, où certains vont même jusqu'à critiquer ouvertement la façon dont le président gère le conflit avec l'Iran.
2: Alors François Damien, faut-il en conclure que Donald Trump est en train d'être lâché par son propre parti ?
11: Alors non, il continue de le contrôler grâce à ses fidèles qu'il a placés au poste clé. Mais selon Serge Jomin, la donne va changer à l'approche de la présidentielle 2028.
12: On va commencer à regarder de plus en plus vers son successeur. Et donc ça va lui faire perdre aussi un certain poids dans le parti et de manière globale.
11: Alors Donald Trump, lui, continue à se poser comme la figure incontournable de ses midterms s'il est aujourd'hui lancé dans une tournée dans les États où le scrutin s'annonce serré, au risque de faire perdre des points à celles et ceux qu'il est censé aider.
2: Merci beaucoup François-Damien Bourgerie. Un éclairage à retrouver sur notre site RFI.fr.
0: Et vous retrouvez aussi notre grand reportage du jour avec l'un des sujets de la campagne des midterms, les data centers qui se multiplient sur le sol américain et c'est beaucoup critiqué. Rendez-vous 17h10 temps universel et sur les plateformes d'écoute.
2: Andréane, comme attendu, les indépendantistes du Parti québécois ont remporté les élections provinciales de cette région francophone du Canada. Les résultats partiels donnent 29% à cette formation qui devance les libéraux, les conservateurs et le centre-droit qui étaient au pouvoir depuis 2018. Un retour aux affaires pour le Parti québécois qui n'a plus dirigé la province depuis 2014 et qui devrait acter l'accession au pouvoir de Paul Saint-Pierre Plamondon, le nouveau Premier ministre de cette région de 9 millions d'habitants. Et ce sera un défi de taille pour le Premier ministre canadien Mark Carney.
0: Bien connu des fans de foot de tout le continent africain, Patrice Motsepe se verrait bien changer de présidence.
2: En passant de président de la CAF à président de l'Afrique du Sud, l'homme d'affaires de 64 ans, patron de la Confédération africaine de football depuis mars 2021, est le favori des sondages, même s'il n'est pour l'instant candidat à rien. Propriétaire des Mamelodi Sundowns, champion d'Afrique en titre, le milliardaire devance actuellement Cyril Ramaphosa dans les enquêtes d'opinion et auprès des électeurs de l'ANC. Il fait aussi figure de favori, Valentin Hugues.
13: En Afrique du Sud, beaucoup le voient déjà président. Patrice Motsepe représente une certaine réussite. D'abord dans les affaires, c'est l'une des plus grandes fortunes du continent. Et puis dans le sport, son club de foot, les Mamelodi Sundowns de Pretoria, a remporté 2 fois la Ligue des champions africaines. Alors si le milliardaire déclare n'avoir aucune ambition politique, son mandat à la tête de la CAF prendra fin en 2029, année présidentielle en Afrique du Sud. Le média News24 et l'Institut Sabi l'ont donc testé dans leur dernier sondage. Et le résultat est sans appel. Le patron de la CAF est la seule personnalité publique du pays à recevoir davantage d'avis favorables que défavorables. Il séduit aussi les électeurs de l'ANC, parti dont il est proche, en se hissant au rang de grand favori pour succéder à Cyril Ramaphosa à la tête du parti, devant l'actuel vice-président Paul Machatile et le secrétaire général Fikile Mbalula. Certains analystes rappellent tout de même que malgré ce plébiscite, il reste très inexpérimenté en politique et pourrait se heurter aux rivalités internes au sein de l'ANC s'il aspirait à diriger le pays. Valentin Hugues, Johannesburg, RFI.
0: Et vous, qu'en pensez-vous ? Votre avis sur le sujet nous intéresse. Rendez-vous de rappel sur l'actualité, 8h10, temps universel.
2: Et Patrice Motsepe qui a dû avoir un œil attentif hier soir sur la rencontre entre la RDC et l'Ouganda qui se disputait à Johannesburg. Léopard et Crane se sont partis bons amis après un match nul un partout.
0: Lui repart comme une légende. Lionel Messi s'apprête à revêtir la tunique de l'Argentine pour la 208e et dernière fois.
2: Et oui, le dernier tango de Léo à 39 ans après avoir un inscrit 125 buts en 20 ans de carrière sur le maillot argentin. Une dernière sortie au stade Monumental pour El Muchacho.

0: dernière fois, encourager une dernière fois Lionel, dit la chanson Muchachos, véritable hymne de la Coupe du Monde 2022, remporté au Qatar par Messi et par les siens, l'idole absolue, le GOAT peut-être du foot argentin et du foot tout court, tire sa révérence la nuit prochaine face au Guépard du Bénin. Un match qui se jouera bien sûr à guichet fermé. Notre correspondant Théo Conscience a croisé quelques chanceux qui ont réussi à décrocher le précieux sésame.
1: On n'y croyait pas trop, confie Gustavo, tout sourire après avoir retiré ses places au guichet du stade Monumental. Alors quand il a appris à ses fils qu'il avait décroché 3 places pour aller voir la dernière de Léo Messi, j'ai sauté de joie, raconte Martin, le plus jeune. Ignacio, l'aîné, s'attend à un match plein d'émotions.
2: De la joie, car on va sûrement voir Messi marquer un but. Des émotions et de la tristesse aussi, car c'est son dernier match. Avoir la chance de le voir faire ses adieux, c'est quelque chose d'unique.
1: En tout, plus de 530 000 personnes se sont inscrites pour voir Lionel Messi porter une 208e et dernière fois le maillot de l'Argentine. Sur internet, les places se revendent à prix d'or, plus de 1 400 € pour les mieux situés. Pas de quoi convaincre Enzo de revendre la sienne cependant.
2: Voir Messi, ça n'a pas de prix, je suis un privilégié, il y a beaucoup de gens qui cherchent des places.
1: Devant le stade, Sébastien et son fils Juani essayent désespérément de trouver une place. Ils ont fait plus de 1200 km depuis Salta, dans le nord du pays, dans l'espoir d'assister aux adieux de Léo Messi.
3: On a une place et on en cherche une deuxième pour que mon fils puisse le voir, car c'est un vrai fan.
1: Et avant que son idole ne raccroche définitivement les crampons, Juani lui souhaite une dernière chose, atteindre la barre mythique des 1000 buts. Théo Conscience, Buenos Aires, RFI.
0: Messi, Andréane, Lionel Messi avec l'Argentine, c'est fini ou presque. Argentine-Bénin, ce sera cette nuit à 23h.
4: La météo de ce mardi, il va encore faire doux aujourd'hui avec de larges éclaircies tout au long de la journée. Il est attendu 19 degrés cet après-midi à Langogne, 21 à Marvejols, 22 à Mende et 24 à la Canourgue. À partir de demain, nous allons vraiment rentrer dans l'automne. Il devrait pleuvoir toute la journée et les températures vont commencer à baisser avec quelques degrés en moins. Jeudi, il devrait faire 5 degrés en matinée et 12 l'après-midi sur Mende avec toujours de la pluie. Enfin aujourd'hui, nous fêtons les Bruneaux.

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0: Il est 10h30, bonne matinée sur 48FM, le journal Thomas Semler.
1: Bonjour à toutes et à tous, au sommaire de votre journal, un reportage où vous entendrez le témoignage d'Ibrahim, jeune demandeur d'asile au destin particulier. Également, on vous parlera de la lutte contre les cancers pédiatriques qui s'organisent à Mende. Et puis le parc national des Cévennes fait le bilan après son assemblée générale du mois dernier. Vous le savez, à l'occasion de la Semaine nationale de l'intégration, 48FM s'associe à la préfecture de Lozère pour une série de reportages sur cette thématique. Et ce mardi, direction la salle de danse de la Vernède à Mende pour y rencontrer Ibrahim Camara. L'homme est originaire du Sierra Leone et se trouve être artiste à plein temps. À 25 ans, il a notamment déjà eu l'honneur de danser lors de la cérémonie de clôture des Jeux Olympiques de Paris, repéré en dansant dans la rue. Une passion pour la danse et l'acrobatie qui le guide dans son parcours de demandeur d'asile. 48FM est allé à sa rencontre.
0: Il a dansé à Bercy ou encore au Stade de France devant plusieurs centaines de millions de téléspectateurs, mais c'est désormais sur le terrain administratif qu'Ibrahim s'engage.
2: S'il n'y a pas papier, tout c'est difficile.
0: Être en règle afin de rejoindre une compagnie de danse, c'est l'objectif annoncé pour l'artiste ayant notamment participé à la cérémonie de clôture des Jeux Olympiques de Paris.
2: J'ai fait le spectacle des rues. Après, comme je poste des photos, des vidéos à Instagram, il y a quelqu'un qui a envoyé moi un message et voulait moi pour faire des Jeux Olympiques avec Thomas Jolie. Oui, c'est des chefs. Il est venu de temps en temps, on fait des répétitions.
0: Un parcours atypique pour l'artiste ayant quitté son pays d'origine il y a 4 ans pour des raisons de sécurité.
2: J'ai grandi à des rues. Avec mon groupe, on fait des compétitions, des gangs. Ils appelaient nous pour faire des spectacles pour eux, mais on a refusé. Après un jour, des gros problèmes, ils attaquaient avec des couteaux, des machettes, de tout.
0: Arrivé à Mende il y a quelques semaines, l'acrobate professionnel s'entraîne comme il peut.
2: Même si j'ai vraiment stressé, je charge des packs, je fais des entraînements là-bas de temps en temps. Il n'y a pas les salles, je fais des sports, des exercices toujours pour enfants, même si je ne fais pas tout comme avant.
0: Des entraînements rudimentaires et plus de représentation.
2: J'ai vraiment frustré parce que je ne travaille pas comme je veux, je ne fais pas mon talent pour montrer.
0: De quoi renforcer la motivation d'Ibrahim et peut-être un jour redanser de nouveau devant des milliers de personnes.
2: S'il y a des papiers, je sais que je vais faire des belles choses.
1: Un reportage de Ludovic Terol. Sinon, le reste de l'actualité, c'est également pour la 4e année consécutive, l'Espace des aidants qui organise avec la Caisse des retraités un forum pour les aidants. En lien avec la journée nationale qui leur est dédiée, le rendez-vous aura lieu ce mardi matin à 11h et jusqu'à 17h30 à la salle polyvalente de Langogne. Au programme Intervention sur la santé des aidants à 14h, suivi d'un spectacle théâtral Ma vie d'aidant par la compagnie Noctilus. Tout au long de la journée, des stands d'animation, des acteurs du maintien à domicile seront également prévus. Une journée qui se clôturera donc à 16h30 par un temps convivial. Et puisqu'on parle des aidants, une toute nouvelle association, Amende, vient-elle aussi en aide aux enfants atteints de cancer. Appelée pour eux, pour leur vie et pour demain, l'association est spécifiquement dédiée à la lutte contre les cancers pédiatriques et cela n'existait pas encore en Lozère. C'était donc une bonne raison de lancer le mouvement, explique la docteure Bernadette Nouvelle-Charmasson, coprésidente et rencontrée à l'occasion de Septembre en Or, le mois international de sensibilisation au cancer des enfants et adolescents.
3: C'est né d'une conviction que c'est des familles et des enfants qui se retrouvent dans la détresse, l'angoisse, l'isolement, qui ne connaissent pas toujours leurs droits, qui sont privés de beaucoup de choses dans le domaine déjà du loisir et puis de la scolarité. Et puis il y a les fratries où tout est difficile pour tout le monde. Donc on voulait apporter déjà un soutien moral aux familles, aux enfants. Et puis on s'est dit qu'on voulait apporter un peu, il y avait deux volets. On voulait apporter notre aide dans la mesure du possible à la recherche de l'ICM, mais là centrée sur les cancers pédiatriques. On voulait aussi apporter une commission sociale, alors qui pourrait aider déjà dans le service de pédiatrie, mais spécifiquement à Mende, à des projets, à des achats. Et puis après, une commission sociale qui pourrait aider, mais là spécifiquement, les familles dans multiples frais qui restent à leur charge.
1: Des frais pas toujours couverts par la MDPH, comme les frais de prise en charge du deuxième parent ou encore la garderie pour les autres membres de la fratrie, sans oublier le volet loisirs.
3: On se dit qu'on pourrait les aider aussi à avoir aussi du bonheur, donc des loisirs, financer des rêves, comme aller voir un match de foot, rencontrer un artiste, financer des spectacles, aider à ce qu'ils aient peut-être des séjours vacances, parents et enfants tous réunis.
1: En Lozère, une quinzaine d'enfants seraient atteints de cancer. Et si vous souhaitez adhérer à l'association ou financer la recherche auprès de l'Institut de cancer de Montpellier, l'adresse mail est poureux.lozère@gmail.com. Direction Florac maintenant, où le conseil d'administration du Parc national des Cévennes s'est réuni fin septembre. Parmi les principaux sujets abordés, l'adaptation au changement climatique. Le parc a intégré notamment en mars dernier le programme européen LIFES Biosphère Adapt qui doit permettre l'élaboration d'ici 2030 d'un plan d'adaptation pour le territoire. Le conseil d'administration s'est également mobilisé contre les suppressions de postes annoncées pour les parcs nationaux. Les projets de loi de finances 2027 prévoient notamment la suppression de 2,3 postes rien que pour le parc national des Cévennes. Et puis pour terminer, amende, les utilisateurs de trottinettes électriques devront désormais porter un casque sous peine d'amende. Hier, le maire Patrice Saint-Léger a signé un arrêt en ce sens. La ville justifie cette mesure par la multiplication des signalements concernant les incivilités et des comportements dangereux. Elle rappelle également que les trottinettes sont soumises au code de la route, avec notamment l'obligation de respecter les feux, les priorités et les piétons, leur circulation étant interdite sur les trottoirs.

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5: Bonjour à toutes et à tous, bienvenue dans la Minute de la Deal, la chronique où chaque semaine, un expert de l'Agence départementale d'information sur le logement de la Lozère répond à l'une de vos questions. Et aujourd'hui, je suis avec Pierre. Bonjour Pierre.
6: Bonjour Thomas, bonjour tout le monde.
5: Et donc le thème de cette semaine, aujourd'hui tu vas nous parler de termites, c'est bien ça ?
6: Oui, c'est ça, oui. C'est un sujet qu'on a de plus en plus à l'agence, des gens qui nous consultent pour avoir un peu des informations. Alors, dans nos maisons, on retrouve tous des éléments en bois. C'est un matériau qui a toujours été présent dans les différents modes de construction et qui le sera encore pendant pas mal de temps. C'est un matériau qui peut être exploité localement, renouvelable, facilement transformable. Mais pour qu'il soit durable, il faut faire attention à ce qui reste en état. Et quand on parle de termites, on parle également de bois parce que c'est là-dedans qu'on va les retrouver. Avant toute chose, il faut savoir qu'il y a plusieurs insectes de bois, plusieurs insectes qui se régalent du bois. On parle d'insectes lignivores. On trouve le capricorne, le lictus, la vrillette. Mais le plus célèbre et le plus redouté de ces parasites, c'est la termite. C'est un insecte dont on va parler aujourd'hui parce qu'il en existe plusieurs types. Leur point commun, c'est de se nourrir et de vivre à l'intérieur du bois. On se rend compte des dégâts souvent que trop tard parce que les termites n'aiment pas la lumière et vivent à l'intérieur du bois. Ce qui fait que vu de l'extérieur, sans sonder le matériau, on ne peut pas savoir s'il est infesté ou non. Et une fois décelé, il faut retirer l'ensemble du bois qui est touché donc, par cette infestation et le brûler sur place pour éviter la propagation de la colonie. Les déchetteries d'ailleurs refusent le bois qui est infesté.
5: Ouais, donc c'est quand même un problème un peu compliqué. Justement, ces termites et autres insectes, on en trouve partout en France ?
6: Alors on en trouve un peu partout. Alors des insectes au sens large, des insectes lignivores. Mais par contre, toutes les régions ne sont pas concernées par la termite. Certains secteurs comme Bretagne, Sud-Ouest, côte méditerranéenne sont les plus touchés. Nos voisins du Gard également peuvent en avoir, ce qui fait que les insectes ne sont pas limités aux frontières des départements et peuvent parfois migrer. Faut savoir que le froid théorique de la Lozère, qu'on n'a pas trop eu cet été, mais qui est quand même un peu vrai aussi l'hiver, tiennent encore les termites à distance. Faut savoir que ces insectes, ils aiment la chaleur. Et avec le réchauffement climatique, c'est pas impossible que d'ici quelques temps, on soit impacté par justement ces infestations.
5: Oui, comme tu viens de la dire, encore une fois, une autre conséquence du réchauffement climatique jusqu'en Lozère, en espérant que l'échéance soit le plus tard possible. Comment on peut se protéger face aux termites le jour où elles arriveront? Justement.
6: Alors, déjà, il faut comprendre un petit peu leur format de vie. Il faut savoir que les termites vivent dans la terre et se nourrissent de bois, de plus particulièrement de lignes exactement, les fibres de bois. Elles arriveront donc par le bas de la maison. Elles naviguent à travers la terre. Donc, en retirant toutes les sources potentielles de nourriture, on va éviter que la colonie ne se développe dans la maison et en tout cas de les attirer. Donc, il faut retirer toutes les pièces de bois et les cartons entreposés directement sur le sol et encore plus si le sol, c'est de la terre battue. Donc les vides sanitaires, les caves sont les zones les plus sensibles et souvent les points d'entrée des infestations. Pour les constructions neuves dans les secteurs qui sont, on va dire, soumis aux termites, il existe des matériaux comme des films anti-termites à mettre en place durant la phase de gros œuvres.
5: Mmh. Si par exemple je me chauffe avec un poêle, je suis bien obligé d'avoir du bois dans mon jardin.
6: Et oui, on ne peut pas complètement tout retirer. L'idéal, c'est de garder le bois le plus éloigné de la maison, avoir un abri à bois un petit peu plus loin dans le jardin et d'entreposer les bûches sur une dalle béton, toujours pour limiter l'infestation par le sol. Les termites apprécient davantage le bois tendre comme le peuplier ou le sapin. Du coup, il faut privilégier des bois durs comme le hêtre ou le chêne. Et voilà, le petit bonus qu'il faut garder en tête, ce sont les performances des appareils qui seront meilleurs en termes de chauffage.
5: Ah oui, effectivement, ça je me souviens de la qualité du bois, c'était dans une autre minute de la deal. Revenons à nos insectes, comment savoir justement s'il y en a dans la maison ?
6: Alors, Comme on l'a dit encore une fois, elles vivent dans le sol et se nourrissent de bois, donc elles craignent la lumière. Il faut respecter en priorité les zones faiblement éclairées et les plus basses de la maison, donc cave, vide sanitaire, et se concentrer sur les pièces de bois qui sont situées dans ces pièces-là. Donc on peut s'aider d'un tournevis ou d'un poinceau. Il faut sonder à divers endroits et voir si la matière donc est pleine ou creuse. Si le poinceau ne s'enfonce pas, c'est bon, c'est que le bois est en bon état. Mais par contre, s'il rentre très facilement, il faut approfondir le sondage et il est très possible que le bois soit infesté. Donc là-dessus, il faut vraiment continuer à creuser.
5: Et est-ce que, même en Lozère, il existe des professionnels pour traiter une infestation de termites ?
6: Alors, oui, on va avoir plusieurs interlocuteurs à joindre. Avant traitement, déjà, on peut faire appel à un diagnostiqueur immobilier qui a la certification termite. C'est une certification qui n'est pas forcément obligatoire pour tous les diagnostiqueurs, notamment en Lozère, vu que le département n'y est pas encore assujetti. Mais il y en a certains qui l'ont, et donc du coup, qui peuvent venir faire un diagnostic et vérifier la présence. Ils peuvent aussi vous dire s'il s'agit bien de termites ou d'un autre insecte, parce qu'on l'a évoqué tout à l'heure, il y a d'autres insectes lignivores qui peuvent parasiter le bois. Et ensuite, si jamais vraiment on est infesté, il existe, oui, des entreprises qui peuvent venir traiter directement la maison et solutionner le problème.
5: Merci Pierre pour ces conseils. C'était la Minute de la Dille sur 48FM, une chronique en partenariat avec le Conseil départemental de la Lozère. Et puis justement, si on a d'autres questions à vous poser, ou on est par exemple infesté de termites, mais pour toute autre question sur le logement, n'hésitez pas à vous rendre à la nouvelle adresse de la Dille, 1 bis boulevard Théophile Roussel à Mende, d'appeler le 04 66 49 36 65 ou encore de contacter par mail à contact@adil48.org. Merci Pierre et à la prochaine.
6: À bientôt, merci.
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0: Merci de rester avec nous à l'écoute de RFI, les midis à Paris, 10h en temps universel. Le journal, c'est tout de suite avec vous, Charlotte de Rouen, bonjour.
1: Bonjour Caroline, bonjour à tous. Grande journée de mobilisation ce mardi des lycéens français. Après la perturbation et le blocage de centaines d'établissements, les jeunes se donnent rendez-vous dans la rue. Au Yémen, les Houthis nient avoir cédé du terrain face aux forces gouvernementales qui ont lancé une contre-offensive ces derniers jours, notamment pour récupérer la capitale, Sanaa. Le Québec mérite de devenir un pays. Voilà ce qu'a dit le futur Premier ministre de cette province canadienne, élu hier. Il a précisé qu'il attendrait la fin du mandat de Donald Trump pour organiser un tel référendum. Mais d'abord, le prix Nobel de physique vient tout juste d'être attribué. Simon Rosé, il a été décerné au Belge Francis Alzen.
2: Oui, pour ses travaux sur les neutrinos. Les neutrinos, à la manière des électrons, des photons, ce sont ce qu'on appelle des particules élémentaires. Ils sont créés dans l'espace, dans les étoiles par exemple. À l'instant où on parle, plus d'un milliard d'entre eux passent au travers de nous. Chaque seconde, ce sont ceux qui ont été émis par le Soleil. Ils sont nombreux, mais on ne les sent pas, c'est qu'ils sont très difficiles à capter. Ils interagissent très peu avec la matière. Et pourtant, ce serait intéressant de les attraper, car en les étudiant, on peut remonter le fil de l'histoire et en apprendre plus sur le phénomène astrophysique qui les a créés. C'est ce qu'a fait Francis Alzen avec son équipe. Ils ont mis au point un détecteur géant en Antarctique, au pôle sud, qui cherche à détecter les neutrinos les plus énergétiques, ceux issus des phénomènes les plus violents de l'univers, comme les explosions d'étoiles dans d'autres galaxies. Et ils y sont parvenus. Et grâce à cela, la communauté scientifique dispose aujourd'hui d'un nouvel outil pour étudier l'univers. Et c'est pour cette raison qu'il est récompensé aujourd'hui par ce prix de physique.
1: Merci beaucoup Simon Rosé pour toutes ces explications. En France, les lycéens dans la rue ce matin à Nantes, Marseille ou encore Lyon. Nouvelle grande journée de mobilisation pour demander plus de moyens pour l'éducation. À Paris, la manifestation doit s'élancer à 14h. Une vaste intersyndicale de l'éducation nationale appelle à soutenir le mouvement mais aussi à protéger les mineurs d'une potentielle répression policière. Un important dispositif de sécurité est prévue dans la capitale avec 2000 policiers et gendarmes mobilisés. Hier, un adolescent de 15 ans a eu la main arrachée par une grenade de désencerclement. C'est sur les réseaux sociaux, Marie Cazadebec, que ce mouvement de protestation s'est organisé depuis quelques semaines.
3: Une centaine de jeunes bloquent l'entrée d'un lycée parisien. C'est par messagerie instantanée qu'ils se sont donné rendez-vous. Eva est en terminale.
4: C'est vrai que les réseaux sociaux aident beaucoup déjà à communiquer sur certains événements, typiquement des âgés, des manifestations, etc. Et en particulier pour des personnes qui se renseignent peu naturellement. Et ensuite, ça donne des idées des fois de slogans, de pancartes à l'intérieur de qui c'est.
3: Le sociologue Paul Oustupia rappelle que chaque mouvement social s'est toujours appuyé sur l'outil technologique le plus utile aux protestataires. Du tract dans les années 60, au SMS et au mail début 2000, les printemps arabes sont les premiers mouvements initiés sur les réseaux sociaux à partir de 2010. Les blocages lycéens actuels aussi sont nés sur les réseaux, tout comme les mouvements de la Gen Z à travers le monde, avec une différence notable, selon Paolo Stupia.
5: Non seulement il s'agit d'une génération qui n'ont jamais connu un monde sans Internet, mais aussi une génération qui a une agilité et des références communes. Après, les réseaux sociaux, ils peuvent aussi être vus comme un double espace. Il y a deux blocages, le blocage du lycée et puis il y a le blocage transmis par vidéo.
3: Les réseaux sociaux peuvent permettre l'extension de la protestation à d'autres catégories sociales. Si les images de lycées en feu peuvent choquer, celles de mineurs blessés par les forces de l'ordre aussi et amener d'autres générations à réagir.
1: Marie Cazadebec. La France qui débloque 7 millions d'euros supplémentaires pour la lutte contre Ebola. Le ministre français des Affaires étrangères l'a annoncé ce mardi. Jean-Noël Barrot s'est rendu en RDC en fin de semaine dernière. L'ONG Médecins Sans Frontières alerte de son côté sur une flambée de l'épidémie dans la région du Nord Kivu. Elle représente près de 40% des nouveaux cas confirmés contre 24% à la fin du mois d'août. Le Kenya annonce par ailleurs un mort d'Ebola, le premier jamais recensé sur son sol. La Zambie va signer avec les États-Unis un accord de santé controversé d'$1,5 milliard. Un accord longtemps resté bloqué en raison des contreparties en matière de données et de ressources minières. Plus d'une douzaine de pays ont signé des accords de santé avec Washington depuis le retour au pouvoir de Donald Trump et les coupures drastiques que son administration a infligées à l'agence de développement américaine USAID qui finançait de nombreux programmes de santé en Afrique. Au Yémen, les rebelles Houthis affirment tenir tous les territoires récemment conquis. Ils nient avoir cédé du terrain face aux forces gouvernementales qui ont lancé une contre-offensive ces derniers jours. Le camp adverse revendique de son côté des victoires. Le gouvernement yéménite et son allié saoudien qui ont aussi annoncé hier une nouvelle offensive en direction de Sanaa, la capitale, aux mains des rebelles depuis 2014. Mais même avec le soutien de la coalition militaire menée par Riyad, l'objectif reste ambitieux selon Maïssa Shouja Al-Din du Sanaa Center.
6: Sanaa et ses environs sont très près des zones d'origine des Houthis qui sont également leur zone de ravitaillement. Il est par exemple très peu probable que les forces gouvernementales réussissent à prendre la ville de Sada au nord de Sanaa qui est très sécurisée. Ce sont également des zones géographiques très compliquées car il y a beaucoup de montagnes. Je pense que c'est donc un objectif difficile à atteindre qui prendra beaucoup de temps. De toute façon, même si les forces gouvernementales reprennent la ville de Sanaa, il va falloir ensuite la contrôler. Les Houthis ne vont pas disparaître. C'est un groupe idéologique constitué de centaines de milliers de personnes armées. Ils n'auront donc pas de mal à rester l'un des groupes armés politiques au Yémen.
1: Des propos recueillis par Oriane Verdier. Par ailleurs, les Houthis ont annoncé de nouvelles frappes sur l'Arabie Saoudite. Soutien du gouvernement yéménite, Riyad a fait état de 3 blessés sur son sol. Moscou, visée par des centaines de drones, une attaque d'une rare ampleur qui a fait 2 morts dans la périphérie de Moscou et 9 blessés. Le fonctionnement des aéroports a aussi été fortement perturbé ce matin. La Russie qui accuse par ailleurs l'Ukraine d'avoir frappé un minibus dans une région occupé, faisant 3 morts. Le Premier ministre bulgare dénonce une attaque absolument inacceptable contre des navires en mer Noire. Dans la nuit de lundi à mardi, 2 navires ont été attaqués, l'un coulé. Une telle attaque est une violation flagrante du droit maritime et plus généralement des règles de navigation. Voilà ce qu'a déclaré Roumen Radev devant les médias aujourd'hui avant de convoquer une réunion d'urgence de son gouvernement. En Inde, le chef de l'opposition, brièvement interpellé lors d'une manifestation ce mardi à New Delhi, manifestation pour demander la démission du président de la commission électorale. L'instance est accusée d'avoir supprimé des millions d'électeurs des listes au profit du parti au pouvoir, le BJP de Narendra Modi. Au Canada, la province du Québec a élu un dirigeant indépendantiste. Le prochain premier ministre s'appelle Paul Saint-Pierre Plamondon. Son mouvement, le Parti québécois, n'avait pas dirigé la province depuis 12 ans. Mais sa victoire ne signifie pas que les Québécois ont basculé entièrement dans le camp indépendantiste. L'idée de quitter le Canada reste paradoxalement minoritaire dans l'opinion, Nafia Libert.
7: La victoire à peine acquise, les partisans souverainistes scandent déjà leur rêve. Faire du Québec un pays.
8: On le mérite.
7: À la tribune, Paul Saint-Pierre Plamondon, le chef du Parti québécois tout juste porté au pouvoir, leur répond.
8: On le mérite au même titre que tous les autres peuples qui ont leur pays puis leur démocratie. C'est une question de justice et d'équité, mais aussi c'est une question de survie.
7: Mais la victoire du Parti souverainiste n'est pas forcément celle de l'indépendance. Seuls 3 Québécois sur 10 y sont aujourd'hui favorables. En fait, ce scrutin exprime surtout une envie de changement après 8 ans du même gouvernement au pouvoir. Il remet quand même l'avenir du Québec au cœur du débat. Paul Saint-Pierre Plamondon promet un référendum, mais pas tout de suite. Il veut attendre le départ de Donald Trump de la Maison-Blanche. D'ici là, le nouveau gouvernement souverainiste aura face à lui une opposition libérale qui défend exactement l'inverse, donc rester dans le pays. Et de son côté, le Premier ministre Mark Carney devra désormais composer avec un Québec déterminé à arracher davantage de pouvoir à Ottawa.
1: Nafi Alibert. En football, l'Argentine se prépare aux adieux de Lionel Messi après 23 ans de carrière, 207 matchs sous les couleurs de l'Albi Céleste. Le capitaine de la sélection argentine s'apprête à tirer sa révérence. Ce sera contre le Bénin ce soir. Un match à guichet fermé devant 85 000 chanceux qui ont réussi à obtenir une place. Restez avec nous à l'écoute de la Radio Mondiale. Vous retrouvez tout de suite Emmanuel Bastide. Bonjour Emmanuel.
9: Bonjour Charlotte de Rouen. 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

0: Il est midi et quart, bon appétit pour ceux qui sont à table. On retrouve le journal Thomas Semler.
1: Bonjour à toutes et à tous. Au sommaire de votre journal, un reportage où vous entendrez le témoignage d'Ibrahim, jeune demandeur d'asile au destin particulier. Également, on vous parlera de la lutte contre les cancers pédiatriques qui s'organisent à Mende. Et puis le parc national des Cévennes fait le bilan après son assemblée générale du mois dernier. Vous le savez, à l'occasion de la Semaine nationale de l'intégration, 48FM s'associe à la préfecture de Lozère pour une série de reportages sur cette thématique. Et ce mardi, direction la salle de danse de la Vernède à Mende pour y rencontrer Ibrahim Camara. L'homme est originaire du Sierra Leone et se trouve être artiste à plein temps. À 25 ans, il a notamment déjà eu l'honneur de danser lors de la cérémonie de clôture des Jeux Olympiques de Paris, repéré en dansant dans la rue. Une passion pour la danse et l'acrobatie qui le guide dans son parcours de demandeur d'asile. 48FM est allé à sa rencontre.
0: Il a dansé à Bercy ou encore au Stade de France devant plusieurs centaines de millions de téléspectateurs, mais c'est désormais sur le terrain administratif qu'Ibrahim s'engage.
2: S'il n'y a pas papier, tout c'est difficile.
0: Être en règle afin de rejoindre une compagnie de danse, c'est l'objectif annoncé pour l'artiste ayant notamment participé à la cérémonie de clôture des Jeux Olympiques de Paris.
2: J'ai fait le spectacle des rues. Après, comme je poste des photos, des vidéos à Instagram, il y a quelqu'un qui a envoyé moi un message et voulait moi pour faire des Jeux Olympiques avec Thomas Jolie. Oui, c'est le chef. Il est venu de temps en temps, on fait des répétitions.
0: Un parcours atypique pour l'artiste ayant quitté son pays d'origine il y a 4 ans pour des raisons de sécurité.
2: J'ai grandi à les rues. Avec mon groupe, on fait des compétitions, des gangs. Ils appelaient nous pour faire des spectacles pour eux, mais on a refusé. Après un jour, des gros problèmes, ils attaquaient avec des couteaux, des machettes, de tout.
0: Arrivé à Mende il y a quelques semaines, l'acrobate professionnel s'entraîne comme il peut.
2: Même si j'ai vraiment stressé, je cherche des parcs, je fais des entraînements là-bas de temps en temps. Il n'y a pas les salles. Je fais des sports, des exercices toujours pour enfants, même si je ne fais pas tout comme avant.
0: Des entraînements rudimentaires et plus de représentations.
2: J'ai vraiment frustré parce que je ne travaille pas comme je veux. Je ne fais pas mon talent pour montrer.
0: De quoi renforcer la motivation d'Ibrahim et peut-être un jour redanser de nouveau devant des milliers de personnes.
2: S'il y a des papiers, je sais que je vais.

0: De toute nouvelle association, Amande vient-elle aussi en aide aux enfants atteints de cancer, appelée pour eux, pour leur vie et pour demain. L'association est spécifiquement dédiée à la lutte contre les cancers pédiatriques et cela n'existait pas encore en Lozère. C'était donc une bonne raison de lancer le mouvement, explique la docteure Bernadette Nouvelle-Charmasson, coprésidente et rencontrée à l'occasion de Septembre en Or, le mois international de sensibilisation au cancer des enfants et adolescents.
1: C'est né d'une conviction que c'est des familles et des enfants qui se retrouvent dans la détresse, l'angoisse, l'isolement, qui ne connaissent pas toujours leurs droits, qui sont privés de beaucoup de choses dans le domaine déjà du loisir et puis de la scolarité. Et puis il y a les fratries où tout est difficile pour tout le monde. Donc on voulait apporter déjà un soutien moral aux familles, aux enfants. Et puis on s'est dit qu'on voulait apporter un peu, il y avait deux volets. On voulait apporter notre aide dans la mesure du possible à la recherche de l'ICM, mais là centrée sur les cancers pédiatriques. On voulait aussi apporter une commission sociale, alors qui pourrait aider déjà dans le service de pédiatrie, mais spécifiquement à Mende, à des projets, à des achats. Et puis après, une commission sociale qui pourrait aider, mais là spécifiquement, les familles dans multiples frais qui restent à leur charge.
0: Des frais pas toujours couverts par la MDPH, comme les frais de prise en charge du deuxième parent ou encore la garderie pour les autres membres de la fratrie, sans oublier le volet loisirs.
1: On se dit qu'on pourrait les aider aussi à avoir aussi du bonheur, donc des loisirs, financer des rêves comme aller voir un match de foot, rencontrer un artiste, financer des spectacles, aider à ce qu'ils aient peut-être des séjours vacances, parents et enfants tous réunis.
0: En Lozère, une quinzaine d'enfants seraient atteints de cancer. Et si vous souhaitez adhérer à l'association ou financer la recherche auprès de l'Institut de cancer de Montpellier, l'adresse mail est poureux.lozere@gmail.com. Direction Florac maintenant, où le conseil d'administration du Parc national des Cévennes s'est réuni fin septembre. Parmi les principaux sujets abordés, l'adaptation au changement climatique. Le parc a intégré notamment en mars dernier le programme européen LIFES Biosphère Adapt qui doit permettre l'élaboration d'ici 2030 d'un plan d'adaptation pour le territoire. Le conseil d'administration s'est également mobilisé contre les suppressions de postes annoncées pour les parcs nationaux. Les projets de loi de finances 2027 prévoient notamment la suppression de 2,3 postes rien que pour le parc national des Cévennes. Et puis pour terminer, amende, les utilisateurs de trottinettes électriques devront désormais porter un casque sous peine d'amende. Hier, le maire Patrice Saint-Léger a signé un arrêt en ce sens. La ville justifie cette mesure par la multiplication des signalements concernant les incivilités et des comportements dangereux. Elle rappelle également que les trottinettes sont soumises au code de la route, avec notamment l'obligation de respecter les feux, les priorités et les piétons, leur circulation étant interdite sur les trottoirs.

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4: Bonjour à toutes et à tous, mangeurs et mangeuses du Sud-Lozère et d'ailleurs. Bienvenue dans le 20e épisode de Chaud Patate, l'émission du Pat, le projet alimentaire de territoire du Sud-Lozère. Aujourd'hui, c'est Floriane qui vous parle, co-animatrice de ce projet avec Louise. L'objectif d'un PAT, c'est rendre accessible à tous et à toutes une alimentation saine, durable et locale. Comment ? En mettant autour de la table toutes les personnes qui s'intéressent à l'agriculture et à l'alimentation et qui souhaitent s'impliquer, par exemple pour installer des agriculteurs, développer les circuits courts, proposer des ateliers cuisine, instaurer l'éducation au goût et faire des ateliers potagers à l'école. Dans l'émission précédente, Louise vous a fait vivre de l'intérieur, justement, un atelier cuisine avec les enfants de l'école de Bar des Cévennes et avec celle du RPI de Gabriac et Sainte-Croix, où les professeurs proposent souvent de cuisiner en classe. Aujourd'hui, je suis en compagnie de Maureen, qui est éleveuse sur la ferme d'Auze à Saint-André-de-Valborgne. Bonjour Maureen, tu nous entends ? On est au téléphone avec toi.
5: Ouais, je vous entends.
4: Et de Julien de la FR Civam pour parler d'abattage paysan en général et du projet d'abattoir de Sainte-Croix-Vallée-Française en particulier. Bonjour Julien.
6: Et bonjour Floriane.
4: Et c'est Véro qui fait la technique aujourd'hui. Merci Véro. En fin d'émission, on retrouvera Jean-Jacques pour une chronique jardin un peu spéciale puisqu'il nous a emmenés à la découverte de son jardin à Ispagnac. Pour commencer cette émission, je vais reprendre les travaux en fait de plusieurs chercheurs et chercheuses et aussi de personnes qui travaillent sur les questions d'abattage à la ferme qui avaient été présentées lors d'un colloque en 2019 qui s'appelait le colloque du GIS Démocratie et Participation. Et donc ces travaux, vous pourrez les retrouver en intégralité. Donc c'est une note qui s'appelle « Vers des abattoirs paysans ». Trajectoire, épreuve et portée d'une réappropriation de la mort des animaux d'élevage. Tout ça pour dire que pendant longtemps, l'abattage des animaux a été assuré par des établissements publics et que désormais, c'est plus une logique industrielle avec toutes les dérives du secteur marchand qui tend à dominer ce secteur. Et pourtant, on a de plus en plus de collectifs d'éleveurs et d'éleveuses qui cherchent à trouver d'autres modèles pour, entre autres, diminuer la souffrance animale et être en cohérence avec leurs valeurs. Donc la mise en place d'outils d'abattage gérés par les éleveurs et les éleveuses, que ce soit des outils fixes ou que ce soit des outils mobiles, c'est vraiment une réponse déjà aux besoins des éleveurs, mais aussi aux aspirations de plus en plus de consommateurs qui se posent des questions sur leur consommation de viande notamment. Les processus en fait de réappropriation de l'abattage donc par les éleveurs et les éleveuses eux-mêmes, en fait, ça a une portée démocratique. Et on peut même parler, dans ces cas-là, de démocratie alimentaire. La démocratie alimentaire, c'est quand les citoyens peuvent eux-mêmes définir et contrôler leur alimentation et la façon dont elle est produite. Et donc, l'abattage des animaux, c'est une étape clé de ces questions-là. Donc, pour nous, accompagner un projet d'abattoir local et paysan, c'est en quelque sorte contribuer à l'émergence de cette démocratie alimentaire et c'est aussi le cas en Sud-Lozère, sachant que le PETR Sud-Lozère accompagne aussi une expérimentation de caisse commune alimentaire. Donc là aussi on parle de démocratie alimentaire. Donc, ça c'est pour prendre un peu de hauteur. Peut-être on peut quand même, avant de donner quelques chiffres sur le contexte national sur la question de l'abattage en France, juste avec Julien, vous redire qu'est-ce qu'on a fait au niveau du PETR et de la FR Civam pour accompagner ce projet d'abattoir local dont on va parler après plus longuement avec Maureen. C'est un projet qui a émergé il y a maintenant presque une dizaine d'années.
6: Ça.
4: Le PETR a pu accompagner le groupe d'éleveurs et d'éleveuses, a financé aussi via le programme LEADER une étude technico-économique de faisabilité pour savoir un peu plus comment ça pouvait fonctionner. Ça, c'était en 2022-2023. Et puis il y a eu un voyage d'études dans le Diwa pour aller voir comment d'autres paysans s'étaient organisés. Depuis 2023, c'est la FRCIVAM qui a repris progressivement l'accompagnement, notamment sur la recherche de subventions et la rédaction des dossiers d'agrément.
6: Exactement. Donc effectivement, ça fait partie, avec mon association, la Fédération Régionale des CIVAM d'Occitanie, ça fait partie d'un des projets que j'accompagne en Lozère, sachant qu'il y en a cette année 4, dont un GI2E en maraîchage, un groupe santé animale, et puis on va dire un projet un peu plus transversal qui est justement de faire le lien entre les dynamiques collectives de paysans et les projets de territoire de type sécurité sociale alimentaire, le pôle alimentaire en sud de Lozère, le travail avec l'Alliance des Solidarités, là, des associations d'aide alimentaire. Donc c'est un peu. Il y a différents projets et aussi il y a du liant dans mes missions. Et globalement, dans les CIVAM, on essaye justement de faire ce pont-là entre des exploitations, des groupes de fermes et puis des projets de territoire, des démarches territoriales qui associent des citoyens et des questions d'alimentation, de solidarité, d'agroécologie, de système économe, autonome, etc. Voilà, ça c'est un peu, on va dire, la structure, l'ADN de l'asso. Et de nos associations en général. Et l'accompagnement de ce collectif-là, il consiste à essayer déjà de soutenir un peu un rythme de rencontre, d'échange, et puis de soutien en termes de rédaction, comme tu disais, pour les subventions, pour le dossier d'agrément, pour reprendre un peu, refaire le point sur des choix techniques qui sont discutés au fur et à mesure, à partir des plans ou à partir des pratiques. Et ces pratiques, elles peuvent découler du dossier d'agrément et des remarques qui sont faites par les services instructeurs, etc. Et notamment Maureen, elle a beaucoup bossé sur ce côté-là, dossier d'agrément, elle pourra nous en parler un petit peu. À quel point elle apprécie ce point-là du boulot. C'est pas rien, un dossier d'agrément. Et en fait, et un projet comme ça, c'est pas rien, quoi, parce que c'est compliqué, c'est complexe. Définir des plans, définir des besoins techniques. Et puis, c'est des étapes. Chaque étape, en fait, est importante. Et chaque étape doit rendre compte de manière très précise de comment sont pratiqués les gestes et comment on prend soin à produire quelque chose de qualité et du coup, d'autant plus respectueux des animaux et de leur bien-être. Alors c'est entre guillemets bien-être parce que c'est un peu l'étape où c'est un peu la dernière étape de la vie des animaux là, et donc le faire dans les meilleures conditions possibles, quoi. Mmh. Voilà, effectivement. Je sais pas, juste pour rajouter aux éléments de contexte dont tu parlais tout à l'heure, ouais. Il y a effectivement l'éloignement des abattoirs et surtout la fermeture des abattoirs, en fait, parce qu'OK, il y a une concentration, une industrialisation, mais parce que en fait les outils qui subsistent de plus en plus sont des outils qui sont les plus gros, qui font le plus de volume, alors pas forcément les plus rentables, mais en tout cas qui sont plus aptes à subir les contextes économiques
4: et qui sont parfois destinés après à fournir l'export. Et pas
6: oui,
4: forcément.
6: Mais après, il y a aussi des abattoirs côtoyants. On a quand même deux abattoirs dans le département de la Lozère, et ceux-là, ils sont aussi importants, hein, parce que c'est c'est Marvejol et Langogne, et parce que ça répond aux besoins de la majorité des exploitations, notamment bovins, porcins et compagnie en Nord Lozère. Et effectivement, le contexte du Sud Lozère, c'est beaucoup de petites fermes qui produisent de l'agneau, du chevreau, et là, les abattoirs sont quand même assez éloignés, notamment quand il y a eu la fermeture d'Alès. Ça a commencé à être assez compliqué, et puis naturellement ce besoin il a été il est devenu plus évident en tous les cas, et dire que avoir un outil localement c'est pas du luxe, en fait, quoi. Enfin, moi c'est ce qui me semble, donc il y a cette notion de pallier à l'éloignement, aux fermetures et avoir un peu un coussin de sécurité là, un outil à disposition pour boucler la chaîne de valeur, quoi. Il y a des attentes sociétales comme tu le disais, mais sur la qualité des produits, mais aussi sur les conditions de vie des animaux, les conditions de leur mise à mort, avec tout ce qu'on voit effectivement, tout ce qu'on a vu pendant des années au niveau des abattoirs, des pratiques et d'hygiène et de non-respect du bien-être animal. Et puis ça vient répondre aussi à des exploitations qui sont principalement en circuit court et puis qui en fait, pour lesquelles ça va rentrer naturellement dans leur travail, en fait, quoi. Voilà, c'est une suite logique, et de boucler en fait la production, la transformation, et donc entre les deux, il y a quoi, il y a l'abattage, quoi. Donc ça vient s'insérer dans un tissu économique local qui est quand même ancré et important. Et au-delà de ça, en fait, et ce qui est un peu le dans l'ADN de ces projets là collectifs, c'est la montée en autonomie, montée en compétences, et ça globalement Voilà, ça vient impacter au-delà voilà, des aspects de transport, d'éloignement, etc. Ça vient impacter tout un tas de plus-value à ce projet-là pour le territoire, pour les gens qui le constituent et ensuite pour les consommateurs. Quoi.
4: Ouais. Sachant que ça repose aussi sur l'envie de faire ça en collectif et que sur le territoire, on a déjà des ateliers collectifs qui fonctionnent et que c'est, ça a été, j'imagine, mais on va en parler avec Maureen, naturel de se dire que ça allait être une question qui allait pouvoir être traitée à plusieurs sur un territoire donné quoi.
6: Oui.
4: Peut-être sur le contexte national, juste je reviens à ça parce que tu m'as envoyé un message aujourd'hui je crois pour me dire qu'il y avait une, enfin pas qu'à moi, qu'il y avait une dans la loi qui était en train d'être, qui venait de passer à l'Assemblée nationale mais qui passera peut-être pas entièrement au final, mais la loi sur l'agriculture de montagne, il y a des dispositions qui ont été prises pour finalement favoriser quand même ces petits abattoirs locaux et donc ça va dans le sens du travail qui est mené là depuis 15 ans par un certain nombre de collectifs de paysans qui réclament effectivement de pouvoir créer ces outils qui correspondent vraiment à leurs besoins.
6: Ouais, alors déjà il y a un contexte national relativement favorable depuis 2019 où le ministère de l'Agriculture autorise des expérimentations un peu partout de différents types sur des solutions mobiles, des abattoirs de paysans, des abattoirs à la ferme, etc. Donc il y avait une souplesse mais on va dire à titre d'expérimentation. Et là effectivement il y a un texte de loi qui cherche à rendre les montagnes vivantes et dynamiques et qui effectivement il y a quelques articles qui concernent l'abattage paysan qui vont permettre mieux reconnaître les besoins spécifiques des zones de montagne pour ces élevages, apporter des souplesses par rapport au volume et régime d'autorisation, déclaration par rapport, on va dire, à des outils plus industriels, avoir des exigences à ce niveau-là qui soient plus en rapport avec les volumes qui sortent de ces petits abattoirs. Et puis aussi garantir et favoriser un maillage vétérinaire pour répondre aux besoins en fait, des spécificités de ces territoires, sachant que sur un abattage, qu'il soit paysan, qu'il soit classique ou à la ferme, il y a une présence obligatoire des vétérinaires sanitaires avant la mort, ensuite après la mort pour vérifier les carcasses, etc. Donc en fait, ça a beau être un petit abattoir, ce sera un abattoir comme un autre en termes de normes sanitaires, quoi. Voilà. Et puis effectivement, il y a tout un boulot à saluer des collègues qui travaillent sur ces sujets-là depuis de nombreuses années. Je pense à Fabien Champion de la Confédération Paysanne, à Jacques Alverne de l'Association pour les abattages paysans, où en fait, effectivement, eux, ils accompagnent et ils construisent du plaidoyer pour les projets d'abattoirs à la ferme, pour les abattoirs coopératifs, pour les solutions de caissons mobiles. Et en gros, il y a beaucoup de nuances de projets d'abattage et il y a quand même effectivement un historique et syndical du coup par la Confédération Paysanne et aussi de associations. Par cette personne qui est un ancien directeur d'abattoir et qui est très, très motivé, très moteur pour accompagner tous les paysans sur ces projets-là. Quoi. Mmh. Voilà, que Maureen a pu rencontrer d'ailleurs dès 2023, au moment un peu du relais PETR CIVAM, là, il y a eu une formation effectivement sur l'agrément sanitaire avec Jacques Alverno.
4: Ça fait la transition, je pense, pour maintenant parler du projet du sud de Lozère. Avec Maureen, tu es toujours là, tu nous entends bien.
5: Oui, toujours là.
4: Est-ce qu'avant de rentrer dans le détail du projet de Sainte-Croix, est-ce que tu peux nous présenter un peu ta ferme, ce que vous y produisez, combien vous êtes, depuis quand, enfin voilà, on veut tout savoir.
5: Du coup, nous, on est installé assez récemment. Là, ça fait 3 ans qu'on est installé officiellement. On est 3 en GAEC. Et on a repris une ferme qui était déjà une ferme terre de lien. Donc, pour ceux qui connaissent pas, c'est une association qui met à disposition terre et bâtiments en location pour des agriculteurs. Voilà. Et nous, on est en production brebis laitières avec transformation fromagère et carnée, puisqu'on engraisse nos agneaux et on les transforme nous-mêmes. Voilà, chose qui était déjà le cas auparavant, les gens qui sont partis à la retraite juste avant nous avaient déjà ces deux ateliers, viande et lait, fromage. Et voilà, donc ça fait longtemps que cette ferme, elle a ces deux activités. Et donc, en fait, nous, quand on est arrivé, il y avait déjà le projet de créer un abattoir à Sainte-Croix. Et on s'est tout naturellement mis dans la boucle, parce que ça nous paraît assez logique de maîtriser la seule étape qu'on ne maîtrise pas, c'est-à-dire l'abattage de nos animaux. Et voilà, donc nous, on est dans le projet depuis 3 ans, on va dire 3-4 ans. Mais il avait commencé bien avant quand même.
4: Ok, et là en ce moment, vous avez quoi comme travail? Tu nous disais que c'était pas le meilleur moment pour faire une émission de radio, donc vous êtes occupé par les foins par...
5: Ouais, bah, y a les foins, nous on fait 3 marchés semaine, on a les charcutes aussi qui se rajoutent, et puis après bah, on fait la traite et pas mal de sortes de fromages, donc ça nous prend pas mal de temps. Donc là on est dans le plus gros de notre année, on va dire.
4: Ouais, c'est le pic de lactation et...
5: Non, c'est pas le pic de lactation, on l'a passé, mais c'est le pic de travail, on va dire.
4: Ok. Et donc la fromagerie, elle est sur la ferme, j'imagine?
5: Ouais, ouais, la fromagerie est sur la ferme.
4: Et par contre, l'atelier de transfo pour la viande...
5: Ouais, il est à Sainte-Croix-Vallée-Française, du coup, et c'est un atelier qui fonctionne déjà en Cuma. Donc là, c'était l'année dernière. Julien, il sera meilleur pour dire les dates, je crois. Tu me corrigeras, Julien. Mais je crois que c'est l'année dernière qu'on a créé la branche abattoir de la Cuma.
2: Presque.
5: L'année d'avant.
2: C'est en 2024, ouais.
4: Ça passe vite.
5: Ouais, ça passe vite. Voilà. Donc, en fait, le projet d'abattoir, en tout cas, les bâtiments seront presque accolés à cet atelier de transformation qui fonctionne déjà depuis, je crois, pas loin d'une trentaine d'années. Il est super, vraiment, cet atelier. Il est très fonctionnel. Et du coup, l'abattoir, logiquement, il sera juste à côté. Donc, en fait... Ça évite aussi pas mal de déplacements, notamment le déplacement des carcasses, en fait, parce qu'elles seront juste à côté, quoi. Donc, ça a vraiment une cohérence, en tout cas.
4: Mmh. Ouais, alors moi, qui avais suivi le tout début du projet, au départ, en fait, l'abattoir, il avait été réfléchi comme mobile. Parce qu'il y avait eu plusieurs sites identifiés, dont le site de Sainte-Croix avec la Cuma des Hauts-Gardons qui effectivement tournait déjà bien, et donc c'était logique que la remorque abattoir puisse se connecter à cet atelier-là. Et il y avait eu l'idée qu'il puisse s'installer à un endroit à Florac et à Saint-Julien-des-Points, puisqu'à ce moment-là, il y avait un projet d'atelier de transformation de viande aussi, qui a vu le jour, mais qui a vu le jour sans porteur de projet. Donc, c'est un atelier qui ne fonctionne pas à l'heure actuelle. Et donc, c'est là qu'on voit aussi que bah, le groupe d'éleveurs et d'éleveuses du départ a su aussi... revoir le projet, s'adapter en gros à ce qui se passait et aux nouvelles modalités. Et donc, vous avez décidé effectivement de démarrer à Sainte-Croix avec en plus l'opportunité donc, d'achat de cette remorque qu'il faut réaménager mais qui est déjà prête pour ça, quoi. Là, effectivement, sur les dernières années, ça s'est concrétisé à Sainte-Croix, avec aussi, je pense, le fait d'avoir convaincu la Cuma des Hauts-Gardons de se lancer sur cette nouvelle activité, sachant que vous êtes combien d'éleveurs, du coup, concernés? Combien de fermes?
5: Je sais plus, Julien.
2: Oh, c'est une quinzaine.
5: Ouais, c'est ça. Ouais.
4: Qui sont situés en gros dans un rayon. J'ai parlé du projet Sud-Lozère, mais en fait, il y a le Gard aussi. En gros, ça va justement de Saint-André-de-Valborne à Ventalon-en-Cévennes.
5: Il n'y a, ouais, a que nous dans le Gard, en vrai.
2: Ouais, il y a une personne, effectivement, dans le Piémont vers Anduze, là, une ferme. Et après, effectivement, c'est entre Saint-Frézin, entre Vallée-Longue, Vallée-Française et Vallée-Borgne, quoi.
4: Ouais. Voilà,
2: surtout. Ouais, ça fait un territoire de 500 km² avec une quinzaine de fermes. Et ça, c'est le collectif de départ, on va dire le collectif le plus motivé, le plus moteur, qui investit pas mal de temps. Mais l'idée, c'est quand même, après, quand même de monter un peu en puissance et d'abord se donner les moyens de boucler le projet et puis ensuite d'intégrer du monde et de faire monter l'outil un peu en capacité. Et justement, ce sera peut-être les premières phases de voir c'est quoi la capacité de l'outil et qu'est-ce qui est intéressant enfin, qu'est-ce qui est possible de gérer en collectif aussi, quoi. Voilà.
4: Et justement, donc là, oui, je vois que vous, vous êtes une quinzaine de fermes et que pour l'instant, il y aurait un volume à 5 tonnes carcasse pour la première année. Donc ça, c'est un peu la limite pour démarrer et c'est ce qui correspond à ce que vous produisez, vous, à vos 15 fermes. L'idée, c'est de démarrer en 2027, si tout se passe bien.
5: Oui, ben après, on va dire le plus tôt sera le mieux, mais... Vu que c'est qu'on a déjà pas mal de travail dans nos fermes et que c'est sur notre temps extérieur, même si on est accompagné par des animateurs chouettes, ça prendra le temps que ça prendra, je dirais. L'important, c'est que ça avance dans le bon sens et en fonction du temps qu'on peut y mettre, quoi.
4: Ouais,
5: Oui, on souhaite que ce soit le plus tôt possible, mais après de vous donner une date exacte, je pense que ça sert à rien. On verra bien.
4: Et donc là, justement, est-ce que tu peux nous dire où ça en est là en ce moment, ouais, à Sainte-Croix? Qu'est-ce qui se passe et ce qui va se passer après là dans l'été, dans l'hiver?
5: Du coup, là, on en est rendu. On va dire qu'il y a deux fronts qui avancent en même temps. Il y a les travaux en eux-mêmes, du coup, qui ont déjà bien commencé. Donc, il y a eu tout un travail sur le permis de construire, sur les plans, avec un architecte, avec des artisans. Tout ça en parallèle avec l'agrément sanitaire, en fait, on va dire qu'il compile un peu tout le fonctionnement et toutes les normes sanitaires de bien-traitance animale, etc. Donc, en fait, ça avance un peu en même temps parce que les plans évoluent en fonction de notre agrément aussi. Donc il y a ces deux fronts qui avancent en même temps. Mais en tout cas, en ce qui concerne les travaux, on va dire que les fondations sont, je crois que là, elles sont terminées. Donc après, on va rentrer dans une phase d'autoconstruction où c'est plutôt nous, les éleveurs, qu'allons avancer. Nous, en gros, on va monter les murs, la charpente et les toitures, à peu près. Donc là, l'idée, ce serait sans doute de faire ça cet automne avec la disponibilité de chacun. Donc ça, c'est pour la partie travaux. Et du coup, pour la partie agrément, on est un petit peu moins à bosser là-dessus. Notamment, on bosse pas mal avec Julien. On a déjà envoyé deux versions au service instructeur. Et là, on est en train de travailler sur la troisième version. On devrait finaliser pour la fin de l'été. Je sais pas ce que t'en penses, Julien, mais au moins à la fin de l'été, je pense qu'on enverra cette troisième version qui devrait, j'espère, être la bonne.
2: Ouais, et puis en plus, ce qui est encourageant, c'est qu'entre la première et la deuxième, tout ce qu'on avait déjà fait avancer, évoluer, modifier a été retenu. On n'a pas été critiqué sur les choses qu'on avait déjà apportées. Du coup, et là, sur la deuxième version, c'était d'autres choses qui ont été relevées finalement, notamment du fait que, bah, en fait, c'est un collectif. Du coup, il faut présenter un règlement intérieur déjà dans ce dossier d'agrément, quelque chose qu'on n'avait pas encore fait. Donc là, on s'y colle aussi. Et puis, il y a quelques réponses, apporter des précisions sur la gestion des carcasses d'une étape à une autre. Enfin voilà. Donc là, c'est un peu du réglage et en même temps, comme le disait Maureen, ça permet de finalement d'affiner ce que vont être les gestes et les pratiques dans l'abattoir, parce qu'en fait, c'est un peu un travail autant exploratoire de caler un fonctionnement qui n'est pas encore là, en fait. Du coup, c'est beaucoup de projections et aussi en même temps, le cadre fait que on doit se dire que les pratiques, c'est comme ça qu'il faudrait qu'elles soient faites. Et ça fera partie des, on va dire, les opérationnels pour le groupe. Ça va être de tester l'outil en gros et de se mettre à corps avec les services vétérinaires justement pour bien convenir du mode de fonctionnement et des gestes et puis des étapes et puis du respect des animaux du début à la fin, quoi. Voilà.
4: Et après, vous allez aussi avoir un gros travail d'organisation justement du collectif sur comment s'organisent les sessions d'abattage, quels éleveurs font quelles tâches, puisqu'il va y avoir à la fois la gestion du fonctionnement de l'abattoir, mais aussi, j'imagine, des tâches administratives, gérer tout cet outil collectivement, quoi.
2: Hein, Maureen?
4: Et ça s'anticipe aussi.
5: Après, je pense que dans le collectif d'éleveurs, on est beaucoup à fonctionner déjà dans d'autres collectifs.
4: Ouais.
5: Donc, après, chaque collectif a des règles différentes. Là, pour un abattoir, ça sera bien particulier. Mais je pense qu'on arrivera... On aura les ressources pour trouver le bon fonctionnement.
4: Ouais. C'est ce qui, je pense aussi, a fait la force de votre groupe et que même si le projet, on peut avoir l'impression qu'il met longtemps à se concrétiser, l'habitude effectivement de travailler en collectif et de ces projets-là fait que vous êtes toujours là et que vous allez réussir à aller au bout de ce que vous souhaitiez, quoi. Et je pense que ça, c'est effectivement une force de pas mal de paysans des Cévennes sur cet aspect, quoi, de faire les choses à plusieurs. Ouais. Et Julien, peut-être tu peux nous parler un peu quand même aussi de ce qui ferait avancer un peu plus le projet là, à l'heure actuelle, si, notamment des subventions ou des recherches de subventions qui sont en cours, parce que c'est un projet évidemment qui a nécessité à la fois le fait que les éleveurs ont participé, des fonds publics. Il y a eu aussi à un moment donné un appel à dons pour tous ceux qui se sentaient concernés par le projet. Donc peut-être dis-nous-en un peu plus là où on en est en ce moment.
2: Ben ouais, effectivement, comme tu disais, il y avait une campagne participative qui avait très bien marché en 2024. Moi, quand je suis arrivé, c'est le PETR et ma prédécesseuse Betty qui avait lancé cette campagne et qui avait très bien fonctionné. On avait réuni 30 000 euros, donc ça avait permis de construire une bonne partie de l'autofinancement. Et ensuite, il y a eu les fonds Carasso qui ont été sollicités, Fondation Carasso, Danielina Carasso. Et en plus, ensuite, on a travaillé sur des dossiers plus classiques de subventions auprès de la région, comme des département pour constituer un peu le financement public pour la création de l'outil, quoi, notamment l'immobilier d'entreprise, quoi.
4: Parce que l'investissement là, il est de quel ordre?
2: Alors du coup, il est un peu à géométrie variable. C'est un peu comme le projet. Au départ, c'était 350 000 euros. Et là, vu les financements et la difficulté d'aller chercher des financements, notamment, par exemple, on a été chercher la même année que la région le Fonds Avenir Bio. Sauf que le Fonds Avenir Bio, c'était en 2025. En fait, il y a eu un gel complet des attributions. Et du coup, là, on comptait sur 80 000 euros de subvention de l'Agence Bio auquel on n'a pas pu prétendre. Et donc là, un peu le jeu maintenant, c'est d'aller chercher éventuellement des nouveaux financement et puis éventuellement pourquoi pas du mécénat, mais en tout cas c'est un peu vu que c'est un peu une ressource rare maintenant, il faut bien viser et puis il faut aller vite parce que ça va vite, puis après faut avoir plusieurs cordes à son arc, donc pourquoi pas l'idée de mécénat. Et puis déjà, première piste de financement, en fait c'est l'emprunt, c'est les éleveurs qui vont l'assumer eux-mêmes par le fonctionnement de l'outil. Effectivement, là les financements ils vont pas plus ou moins permettre que le projet se fasse, ils vont simplement peut-être pouvoir permettre de soulager l'investissement et surtout le coût que ça va générer de rembourser un emprunt chaque année. Du coup, ça va se répercuter effectivement sur le fonctionnement, mais en tous les cas, ça peut permettre de faciliter aussi la réalisation et la gestion ensuite. Après, les besoins, effectivement, ils sont un peu de cette nature-là. Ils sont aussi sur le besoin, ça va être de trouver des temps, comme le disait Maureen, quoi. Ils sont tous très occupés, ils sont des fois dispo, mais pas forcément tous ensemble. Donc, dans l'enjeu de l'animation, là, c'est un peu d'articuler les temps de présence de chacun. Ça va être d'articuler les différents chantiers à avancer en parallèle, l'agrément, les travaux, les subs, la communication. Ça va être un peu mon boulot, mais qui va quand même reposer vachement sur tout le groupe, en fait, quoi. Moi, je ne vais pas faire tout seul. Et donc, avec l'animation, il faut aussi aller chercher des sous pour le faire, parce que c'est, mine de rien, c'est quand même un sacré temps de travail. Moi, j'estime à 25% cette année, au moins. Et ça pourrait être 50% de mon temps, en fait. Il y a un réel besoin, et la seule limite, c'est pareil, c'est les financements publics, qui sont des fois plus en plus délicat à aller chercher, et puis pas toujours sur des projets d'abattoir, en fait, parce que ça fait pas forcément rêver des financeurs qui financent de l'agroécologie que de financer des abattoirs. Voilà, on est plus sur planter des arbres, planter des haies, refaire l'hydrologie régénérative, mais l'abattoir c'est un autre morceau à défendre, quoi.
4: Pourtant vous le défendez bien. Maureen, est-ce que tu veux nous dire encore quelques mots?
5: Rien de plus, hein. On va avancer tranquillement. En tout cas, on est bien motivé pour que ça se passe. Donc, si ça prend du temps, ça verra le jour. Ça prendra juste le temps que ça faut, ce qu'il faut.
4: Ok, en tout cas, merci. Julien, lève le doigt et je te donne la parole aussi.
2: Oui, on a refait une petite newsletter récemment là, qui fait un peu le tour du projet depuis 2024, en très condensé. Hein, mais c'était aussi l'occasion pour dire à toutes les personnes qui ont participé via le financement Mimosa, qui avait effectivement des contreparties. Alors bien souvent, les gens, ils se fichent un peu de la contrepartie, mais quand même, dans ces contreparties, il y avait des visites de ferme, il y avait des paniers, et puis il y avait un barbecue pour l'inauguration. Et donc, a priori, à un moment donné, on va recommuniquer certainement un peu plus dans quelques mois, peut-être un an, ça se trouve, et peut-être ce sera l'occasion de marquer le coup vraiment et de réinviter toutes les personnes qui ont participé ou qui sont curieuses de voir le projet sortir de terre. Voilà.
4: Et si vous voulez aller un peu plus loin sur ces questions-là, Maureen, tu nous avais proposé un roman quand je t'avais demandé s'il y avait des lectures qui pouvaient être intéressantes sur ce sujet. Donc le roman de Fabien Granier qui s'appelle La pire espèce. Tu l'as lu, toi?
5: Moi?
4: Ouais.
5: Oui, oui, je l'ai lu, ouais, ouais. Super bien, ouais.
4: Ok, bah voilà, bah je mettrai la référence avec l'émission. Bah moi, je suis allée voir le site Abattage Paysan, où il y a aussi plein de ressources et plein d'infos sur les différents projets d'abattoir, et puis sur, de façon plus large, cette question qui est une vraie question de société, de quand on mange de la viande, quel choix ça implique en amont, et en tant qu'effectivement citoyen, on a aussi notre mot à dire sur ça. Et donc là, vous répondez vraiment à cette question-là avec ce projet, je trouve. Et Julien lève encore la main.
2: Alors, autre ressource, vidéo, pour le coup, là, c'est les collègues du CIVAM Empreinte qui ont fait ce film-là, Paysan et l'animatrice, là, qui ont travaillé là-dessus. C'est un film qui s'appelle Être vivant. Il avait été diffusé à Florac lors d'une soirée avec deux intervenants, là, un paysan local et puis un chercheur et éleveur. Du coup, c'est un film assez intéressant qui parle justement de ces aspects sensibles, en fait, de pourquoi on fait de l'élevage, à quoi ça rime, en fait, d'élever des animaux, et puis comment on les amène aussi vers la mort. Des chouettes témoignages, très structurés, très bien amenés. On n'était pas dans le revendicatif, dans du très militant, en fait. On était plutôt dans une approche assez humaine et sensible de cette question-là.
4: Ben merci pour tout ça. Ben merci, Maureen, d'avoir consacré un peu du temps de ton après-midi à cette émission. Bonne suite de journée.
5: Oui, à vous aussi.
2: Ouais, merci, Maureen. À bientôt.
5: Salut, à bientôt, Julien. Ouais.
4: Et nous partons maintenant à la rencontre de Jean-Jacques, qui va nous faire visiter son jardin à Ispagnac.
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4: On a aujourd'hui une chronique jardin un peu particulière, puisque Jean-Jacques nous emmène à la découverte de son jardin dans le vallon d'Ispagnac. Et on est avec Émilien, stagiaire à Radio Barthas.
11: Bonjour tout le monde.
4: Léo qui s'occupe du son, et donc Jean-Jacques qui va nous faire une petite visite de son jardin. On va se balader entre les légumes, les fleurs, et voir un peu ce que tu peux nous en dire dans le temps qu'on a aujourd'hui.
12: Oui, bonjour. Eh bien, déjà, merci d'être venu à Ispagnac. C'est toujours bien de visiter en vrai, hein, pour une fois, ça me fait plaisir. Donc, vous avez devant vous le jardin d'environ 1300 mètres carrés, déjà, pour situer, à l'altitude de 500 à Ispagnac. Donc, déjà, à Ispagnac, on peut parler un peu de son joli microclimat. Donc, déjà, à l'altitude 500, on peut se permettre de cultiver pas mal de choses intéressantes. Donc le jardin nourricier, parce que c'est important d'en parler, c'est comme ça que j'ai été élevé. J'ai toujours vu des parents faire du jardin parce que c'était un revenu, et puis on était content de trouver les légumes du jardin. Donc le jardin nourricier fait environ 300-400 mètres carrés. Il faut noter que je suis privilégié à Ispagnac parce que dans le fond de la vallée, on a une terre, un complexe argilo-humique qui est très très très intéressant. Parce que ce sont le résultat de 13 millions d'années où le Tarn, petit à petit, a grignoté l'Écosse et a accumulé beaucoup de sédiments, de sable, de limon au fond de la vallée. Donc on a un terrain qui est naturellement fertile. Mon dada, c'est le compost. Ça fait quelques émissions qu'on essaie d'en parler. Donc je me charge. Et c'est mon premier travail au jardin, c'est de rendre vraiment le sol encore plus fertile, disons de maintenir sa fertilité et de maintenir la vie dans le sol. Donc on va s'approcher du jardin tranquillement, on va se mettre au soleil car aujourd'hui c'est une belle journée d'été. Voilà.
4: Là on voit déjà des patates immenses, des tomates, de la mélisse, des plants de fraisier et des fleurs. Il y a des fleurs, il y a plein de fleurs dans ce jardin.
12: Donc je me fais fort de planter, mon challenge déjà c'est la biodiversité. On peut dire que déjà il y a une trentaine, pour ne pas dire une quarantaine de sortes de légumes dans ce jardin. À chaque fois que je plante un légume, j'essaie de mettre de la variété. C'est-à-dire des tomates, je n'ai pas une variété mais j'en ai 7 ou 8. Les citrouilles, j'ai environ 10 variétés de citrouilles. Un petit peu pour me... C'est un jeu pour avoir de la biodiversité tout simplement. Et parce que chaque légume a parfois son utilisation. Voilà. Alors c'est un jardin où je fais beaucoup de compost, je l'ai dit, et on le voit aux plantes. Parce que les plantes, mon dada, c'est ne pas donner d'engrais chimiques, bien entendu, aux plantes, c'est de les nourrir au travers de l'amélioration de la terre. Donc l'amélioration de la terre se fait chez moi toute l'année, et si possible plutôt à l'automne. il n'y a pas de saison. Mais en tout cas, on ne met pas d'engrais au pied des plantes 2 jours avant de les planter. Parce que je ne nourris pas mes plantes. Je dis toujours, je ne donne jamais d'engrais, plus engrais bio, engrais organique, à mes plantes. Je donne de l'engrais à ma terre. Je nourris ma terre, je donne à manger à mes vers de terre et toute la flore et la faune d'ailleurs, la flore et la faune qui vit dans la terre. Ça va se passer, ça va durer tout l'hiver. Cette flore et cette faune vont tranquillement transformer ma matière organique. C'est bien là le mot, la matière organique. Et ensuite, les plantes, quand on va les planter, elles vont utiliser tout ça. Il faut voir à longue échelle. Quand on met du bois ramier fragmenté dans sa terre en juillet, eh bien, ça va faire de l'engrais pour l'automne de l'année d'après. Il faut toujours avoir un an d'avance au jardin. Voilà.
4: Alors là, on voit que la terre est nue. Toi, tu pailles pas à cette saison? Tu pailles pas au moment où tu mets tes plantes?
12: Je ferai du paillage. Alors, ça dépend des cultures. Là, on est en début de culture. Pour moi, on ne paille pas en début de culture. Surtout quand on a eu un mois de mai comme on vient d'avoir, avec beaucoup de froid et de pluie. Si on paille là, on va retenir la fraîcheur, pour ne pas dire la froideur, dans la terre. Et ensuite, on va favoriser l'infestation de limaces. Parce que les limaces, elles vont adorer ce milieu humide qui est au pied des plantes et elles vont aller tout manger. Donc moi, je ne paille que quand la chaleur est rentrée sous terre.
4: Moi, j'ai une autre question. Qu'est-ce que tu as déjà récolté là? Qu'est-ce qu'on peut manger en ce moment dans ton jardin?
12: Alors, en ce moment, dans mon jardin, alors on a commencé par la serre. À la serre, j'ai commencé à semer ou à planter en janvier. Donc dans ma serre, j'ai déjà récolté plusieurs catégories de radis, de salades, de pommes de terre, de carottes nouvelles. Dehors, j'ai mangé les épinards, j'ai mangé des salades. J'ai commencé ici, vous voyez pourquoi la terre est nue, parce que je viens de ramasser 2 pieds de pommes de terre. Donc les pommes de terre plantées le 8 mars, eh bien je commence à les manger le 20 mai.
4: Et t'as des fraises?
12: Alors j'ai des fraises. Vous voyez les fraises, il faut aussi savoir laisser faire la nature des fois. L'année dernière, j'ai planté une trentaine de pieds de fraises ici, la raie qui est tout au bord. Et à côté, je n'ai rien planté pour laisser la terre se reposer, mais j'ai paillé la terre justement. À l'automne, j'ai incorporé et j'ai laissé les fraisiers gagner. Et ainsi, avec une trentaine de pieds achetés de fraises, aujourd'hui, 30 pieds de fraises, je suis passé à 20 mètres carrés de fraises, gratuitement. C'est aussi ça, pour moi c'est important. Dans un jardin comme ça, j'estime que je peux nourrir à peu près 10 personnes. J'essaie que mon jardin me coûte moins de 100 euros par an. J'essaie de faire le jardin, pour moi c'est économique. C'est mon deuxième dada, mon premier c'était le compost. Mon deuxième c'est faire ses plants. Alors j'ai pas dit faire ses graines. Alors je suis venu à
4: après.
12: Oui, parce que j'ai toujours fait mes plants, mais je n'ai pas toujours fait mes graines. On va dire que plus ça va, plus je fais mes graines. On va en reparler tout à l'heure avec l'association Jardin Nature 48. On a un gros projet qu'on est en train de mettre en œuvre depuis 2 ou 3 ans, de faire nos graines pour pouvoir donner des graines au musée du Gévaudan, hein, parce qu'on a un partenariat pour ça avec eux. Et puis aussi, tout simplement, pour nous-mêmes, pour les gens de l'association, lors de troc de graines, on peut s'échanger nos graines. Donc ici, le jardin pédagogique, on apprend à faire ses graines, conserver ses graines et propager ainsi de suite. Comme ça, on se rend compte qu'avec très peu de moyens, on peut faire des graines pour toute la Lozère. Pour donner un exemple, quand j'ai commencé à faire mes graines il y a 3 ans, j'ai fait des graines de navet en laissant mes navets. J'ai récolté, je vais vous dire un chiffre qui est très vrai, j'ai récolté 200 000 graines de navet. Avec mon petit carré de navet, je peux faire 10 tonnes de navet. Alors moi, je vais en faire que 10 kilos. C'est pour vous dire, si là, on a un autre sujet qui s'amène, c'est la sécurité alimentaire. Parce que les temps sont ce qu'ils sont, l'argent manque chez beaucoup de gens, et on se rend compte qu'avec le jardinage, avec très peu, avec 10 navets, eh bien, on peut faire ça. Et ça, quand on commence à réfléchir à ça, on commence à s'émerveiller. Et c'est pour tout pareil, des pommes de terre. Je vais récolter 300 kg de pommes de terre avec un minimum d'effort. Et ça va être apprécié par tout le monde, je peux vous dire. Car le rendu d'un jardin comme ça, bon, j'y passe beaucoup de temps, beaucoup d'énergie. Mais ceci dit, c'est très très valorisant de sortir des légumes comme ça, tout beau, tout bio aussi, et tout bon, bien entendu.
4: Dans les actions du projet alimentaire de territoire, on parle effectivement d'augmenter notre potentiel nourricier. Donc Jean-Jacques t'y contribue pleinement. Ouais. Et c'est vrai qu'on sait aussi que faire du jardin, c'est quasiment thérapeutique. Donc c'est pas que manger les légumes bio de son jardin, mais c'est aussi être dehors, partager avec d'autres quand on échange des plants, des graines, et avoir la satisfaction soit de manger ses légumes, soit même de pouvoir en offrir. Et c'est vrai que c'est ce qu'on voit dans certains jardins partagés qui peuvent être animés par des associations comme Quoi de Neuf, que ça contribue aussi au bien-être et à la santé des habitants.
12: Moi, quand j'arrive au jardin, c'est vraiment mon bonheur. Le dicton chinois très vrai, si tu veux être heureux toute ta vie, plante un jardin, c'est exactement ça. Quand on arrive là, moi je sais pas, j'ai planté, on peut circuler un petit peu tranquillement, tu vois, l'été je sème des fleurs bisannuelles, comme par exemple des pensées, des violettes.
4: Chez moi aussi j'en ai, mais elles sont beaucoup plus petites.
12: C'est voilà. Et quand l'année d'après, moi chaque fois que je viens au jardin, du mars à juin, je vois ces pensées. Je me mets à genoux et je suis émerveillé. Et tant que je suis émerveillé, c'est que la magie du jardin opère toujours. Et là, c'est des fleurs. En plus, elles ont, ça émerveille les yeux, ça fait venir les pollinisateurs. Alors, pas trop les penser. OK. Mais moi, toutes les fleurs sont les bienvenues dans mon jardin. Et ça, vraiment, au niveau du moral, c'est très, très, très, très important.
4: Bah, petite adresse aux élus locaux, aux nouveaux élus. Donc, si vous avez des projets de jardin partagé, vous rendrez heureux vos habitants. C'est quand même un sacré programme là, pour la nouvelle mandature. Et le PETR peut vous accompagner sur ces questions-là.
12: Là, on commence à voir mes fraisiers dans des souks, des Cévennes. Dans les Cévennes, on fait des vignes en souk. Mais moi, j'ai fait des pots, tout simplement, totalement bio. Et là, c'est des jolies fraises qui... Voilà. On voit là les tomates que je vais amener à Chanac. Parce qu'à Chanac, samedi 23 mai, nous allons planter dans un jardin partagé, justement, tous les plants qu'on a fait ici, l'atelier. Pour produire les graines du musée du Gévaudan. Donc là, sous les yeux, vous avez mes plants de tomates qu'on a fait ensemble. Tomates russes, tomates de Marmande. Vous voyez, ce sont déjà des beaux plants bien fleuris. Voilà, ce sont des plants que j'ai fait au mois de mars à Ispagnac, repiqués avec l'atelier au mois d'avril. Ils sont tout à fait prêts à être replantés. Alors là, c'est ma serre. Là, si vous voyez la serre...
4: Ah, la taille des salades.
12: Il ne reste rien dans la serre. La serre était pleine encore la semaine dernière. Il y a déjà eu deux générations de légumes semés, plantés, récoltés. Donc là, on en est à la troisième génération, sauf les carottes, bien entendu, qui ont été mises. Voilà. Vous avez aussi les fèves.
4: Bah voilà, ça y est.
12: Les belles fèves.
4: Les
12: sans pêcheron, sans traitement. Et je n'ai rien fait.
4: C'est du bol, ça.
12: Non. J'ai dit aux pucerons, avec tout ce que vous avez à manger autour, pourquoi vous viendriez manger mes fèves? Ils sont allés sur celle de dehors là-bas. Ils ont laissé celle-là tranquille. Ne plantez pas, si vous êtes amateur, des courgettes sous serre. Vous n'y arriverez pas, elles vont être malades tout de suite. Ils rigolent, le monsieur là-bas. Parce qu'elles vont attraper l'oïdium, parce qu'il y a une sorte de confinement et d'humidité qui fait que tout ce qui est cucurbitacé sous serre. Alors les professionnels le font, mais eux, ils ont d'autres serres que nous, ventilées, chauffées, aérées. Voilà. Là, vous voyez les plants qui restent ici. Là, c'est le sol de tous mes plants. Tout ce qui est cucurbitacé, de citrouilles, de plusieurs sortes. Hein. C'est pour l'atelier de Chanac de samedi. Il y a des belles salades, il y a des belles blettes. Il y avait des raies de pommes de terre qui ont été enlevées pour être mangées et qui sont succulentes. Les premières pommes de terre du 28 avril, je peux vous dire que c'est les meilleures. Ça va aller à la grainothèque. Il faut juste avoir la patience de les laisser un petit peu. Qu'elles montent, qu'elles fleurissent. Là, elles ont fait tout de suite parce qu'il a fait trop chaud au mois d'avril. Là, on peut constater aussi, on peut voir ici, les plants de salade pour l'atelier de Jardin Nature de samedi. Alors, je leur ai fait faire aussi des plants de bourrache. Toujours des fleurs. La bourrache, c'est très bon. Ça peut même se manger pour agrémenter la salade. Ça a un petit goût d'huître.
4: Ouais,
12: voilà. Les tomates cerises, un petit peu, parce qu'il faut toujours avoir beaucoup de variété. Et on continue la visite.
4: Des choux sans punaises.
12: Alors les punaises,
4: gendarme.
12: Je les enlève à la main.
4: Ouais.
12: Alors c'est les salades. Alors il y avait d'abord dans la serre, puis il y avait ensuite celle-ci dans la serre, puis maintenant il y a celle-ci. Et puis là-bas il y a des salades semées qui sont sorties. Et puis là il y a des salades que je vais même prendre pour moi. Il y a déjà 4 générations de salades. Les salades, il faudra en planter 12 tous les mois. C'est tout. Donc là vous avez mes choux. Faites des choux pas l'été en Lozère. Surtout sud Lozère. Vous ne les tiendrez pas, ça sert à rien. Les alpises et les punaises vont vous les manger. Donc moi, je sème mes choux en janvier ou en août. Comme ça, je les mange en avril, mai, juin, ceux-là. Ou je les mangerai en novembre, décembre, janvier, ceux semés au mois d'août. Et ainsi, vous n'aurez pas de maladie ni de bête. Là, ce sont des choux-fleurs. Ensuite, j'ai mis des melons, bien évidemment semés ici aussi. Des melons, des pastèques, des fleurs.
4: Qui sont protégées par des petites cloches.
12: Jusqu'à hier, j'ai récupéré des petites cloches d'anciennes petites serres et, où je n'ai plus le fond. Et ça permet de faire vraiment un microclimat tropical pour les plantes qui vraiment, au début, ont besoin de beaucoup de chaleur. Là, par exemple, ce sont des pastèques. Pastèques, melons. Ben, les échalotes ont été plantées début mars, tout début mars. En principe, il vaudrait mieux les planter février. Plus tôt c'est planté, mieux c'est. Oui. Je le dis aux gens qui plantent leurs oignons en ce moment, c'est trop tard. Parce qu'il va faire très chaud cet été, il va faire 45, on le sait. Pendant 3 mois, peut-être 4 mois. Donc les oignons, l'ail, l'échalote, voilà. Donc les oignons de Mulhouse. Là-bas par contre, j'ai mis des raillolettes, des oignons doux des Cévennes. La semaine dernière, à la foire de Florac, il y avait pas mal de marchands du Gard. Et donc, j'ai acheté quelques raillolettes histoire d'avoir des oignons pour l'été. Ça, c'est des oignons de conservation, donc très intéressant. Je pense à mon père qui avait ce style de légumes, parce que j'ai toujours vu mettre ça. Ce sont des oignons qui se gardent jusqu'en avril 2027.
4: Et donc là, ces oignons, tu vas les récolter avant qu'il fasse trop chaud.
12: Voilà, ces oignons-là, de toute façon, à partir de début juillet, ils seront mûrs. Mmh. Comme on est en juillet, il pleut rarement ici en juillet, ils vont sécher tout tranquillement. Je vais les laisser sécher jusqu'à temps que les tiges soient vraiment jaunies, au maximum. Je vais les arracher courant juillet, je vais les laisser quelques jours dehors et je vais les rentrer. Ils vont se garder jusqu'à mars, avril, mai de l'année d'après. Donc là, le jardin vivrier joue à plein. Les échalotes, c'est pareil. Toujours des fleurs, des tomates cerises, des artichauts de semis. J'essaie toujours aussi de faire des choses plus tôt. Un petit bout de vitre, un mur au sud, derrière les Cévennes méridionales, c'est encore, si j'y étais, je ferais encore plus. Là, on a des courgettes qui vont arriver la semaine prochaine, fin mai. Pour moi, la courgette fin mai, c'est super, quoi. Parce que, qu'est-ce qu'on a fin mai comme légumes au jardin? Salade, radis,
4: blettes.
12: Moi, blettes, ceux qui leur ont fait passer l'hiver. Donc moi, la courgette, on voit des petites courgettes déjà, on les voit, la fleur arrive, là c'est une fleur mâle, mais il y a aussi des fleurs femelles. Il m'arrive de faire la pollinisation moi-même, au tout début, car il n'y a pas assez de fleurs. Il m'arrive même d'aller, avec son accord, dans les serres de M. Paulet, chercher

0: L'été, bon ben là j'ai fait un test. Je les mets ici parce qu'ici dans le jardin c'est l'endroit le plus frais le matin. Et les altises, les punaises, diverses petites bestioles qui adorent, qui raffolent du chou, l'aiment quand il fait chaud et sec. Donc si vous avez des choux et que vous voulez absolument mettre des choux, soit vous êtes en Haute-Lozère à 1200 et là ça ira. Si vous êtes dans les Cévennes, vous les mettez à l'endroit le plus frais de votre jardin l'été.
1: Mmh, on peut et peut-être tenter de les mettre sous nos treilles, puisque nous peut-être. Maintenant dans les Cévennes on fait beaucoup de treilles. Sous oui. Treilles.
0: Voilà, ou si vous avez un mur qui fait un peu d'ombre, un arbre comme là qui fait un peu d'ombre, c'est pour ça que moi j'ai le châtaignier là qui me fait beaucoup d'ombre. Et donc c'est à l'ombre tout le matin ici, et j'ai mis mes choux là. Et je vais essayer de les sauver comme ça. J'essaie toujours de sauver mes légumes en les mettant là où il faut. On pourrait aussi parler de rotation de culture, ça va peut-être être un peu juste en temps. Mais j'essaie tous les ans de faire une rotation triennale, si possible, de mes plants. Donc c'est assez facile au moins pour les grosses cultures. Je sais que les patates cette année, elles sont là. Je le vois bien, même si c'est l'hiver, je matérialise l'endroit. Donc déjà l'année prochaine, je vais pouvoir mettre du compost prioritairement là, parce que là, les pommes de terre, elles ont bien consommé. Mmh. Et à la place, l'année prochaine, je mettrai des plantes peu exigeantes, comme l'oignon ou comme le haricot. Donc il y a trois grandes familles de plantes et on essaie de faire une rotation plus ou moins triannuelle.
1: Là-bas, c'est des lasagnes ?
0: On va aller voir les lasagnes. Donc là, quand je me suis mis vraiment intensément à la permaculture, je me suis mis à faire du compost comme je faisais avant. Alors j'ai fait des énormes tas d'un mètre cinquante de haut à l'automne, et puis je les ai laissés se réduire et devenir compost. Mais pour éviter que le compost se répartisse un peu partout, j'ai fait des buttes de culture, mais je les ai encadrés avec du bois. Ça évite que le compost parte là, au milieu de là où tu es. Et du coup, ça, pour vous dire, trois lasagnes comme ça, l'année dernière à l'atelier, c'est peu croyable. À l'atelier compost, on fait tous les ans un atelier compost chez moi, on a vidé les trois lasagnes, ça fait 6 mètres carrés, et j'ai obtenu 21 grosses brouettes de compost. Donc là, on produit même son compost. 21, je ne sais pas si vous voyez ce que ça correspond à un nombre de sacs de compost, ou disons de terreau, acheté, si vous deviez l'acheter. Voilà. Et donc ce compost, je le mets prioritairement au travers de ma rotation des cultures, dans l'endroit du jardin, où l'année d'après, j'aurai vraiment des cultures exigeantes. Voilà. Donc là, je me suis amusé à repiquer les tomates, les salades en trop, pardon. Les premiers concombres qui ont un petit peu pris mal ces derniers temps parce que le mois de mai a été trop pluvieux. Mmh. Voilà, toujours des fleurs. Ça, c'est le semis d'œillet de poète. Donc la lasagne, je la vide tous les ans, en un an, en 9 mois. Le déchet brut, c'est-à-dire la plante de tomate qu'on ramasse au mois d'octobre, qui a gelé et qui est foutue, qui est malade d'ailleurs, je la mets dans ma lasagne. En avril de l'année d'après, je suis capable de repiquer dessus, à sa place, tout ce que vous voyez là. Donc en un an, le cycle se reproduit. Là-bas, il y a du compost. Ici, il y a du compost. Là-bas, il y a du compost. Là-bas, il y a du compost. Je tombe parfois même, pas au début, parce que je laisse mes prairies fleurir pour les pollinisateurs, mais ensuite, je fane, je fais ma matière sèche, ma matière carbonée. Ensuite, je tombe, je mets ma matière azotée, et ainsi de suite. C'est ma première préoccupation du jardin, la fabrication du compost, avec diverses couches de matériaux.
1: Et tu mets pas du tout de fumier d'origine animale ?
0: Alors j'ai mis, certaines années, il y a 2 ans, j'avais mis une petite remorque, le paysan, je connaissais un paysan, qui me donnait du vieux fumier d'environ 2 ans.
1: Ouais, du fumier bien.
0: J'aime mettre le fumier quand il est comme du... quand on peut le toucher à la main sans se salir, qu'il ne sent pas le fumier, et qu'il est comme du marc de café. Mmh. C'est-à-dire un fumier qui a au moins 1 an, pour ne pas dire 2. C'est ma matière favorite, dirais-je, hein, parce que le fumier frais, ça a plus d'inconvénients que d'avantages. Si chez vous, on vous livre un paysan du fumier, très bien. Si vous voyez qu'il est encore à l'état de fumier, pas assez vieux, moins de 6 mois, vous le laissez en tas, vous n'y touchez pas, vous mettez vos tentes dessus, vous mettez du compost dessus pour le tenir à l'abri du soleil, de la pluie, c'est tout. Et vous attendez 6 mois, 1 an, et dans 1 an, vous pourrez l'utiliser. Ne l'utilisez pas pur, vous allez brûler vos plantes et vous allez apporter que de l'azote, de l'urée, de l'ammoniac à vos plantes, à votre terre. C'est assez polluant d'ailleurs. Donc, voilà. Et là, toujours des fleurs, bien évidemment. Des fleurs,

0: des cosmos, des reines marguerites, mon excédent de betterave rouge. Je le fais un peu comme l'inspiration me vient. Donc toujours légumes, fleurs, fleurs, légumes, légumes, fleurs. Et on m'a souvent dit, mais ton jardin, c'est une jungle. Et c'est vrai qu'arrivé au mois de juin, on ne voit plus la terre. Les plantes sombrent les unes les autres. J'essaie de faire que les ombres des grandes plantes comme le maïs ombrent les plantes plus petites et plus qui ont besoin d'une certaine fraîcheur. Je fais des associations de tailles, de formes de feuilles pour essayer de créer de l'ombre là où il n'y en a pas, créer de la lumière où il la manque, et ainsi de suite pour le confort des plantes. Parce que les plantes, si vous leur donnez une sorte, un certain confort, et si vous les mettez dans une terre riche, elles ne peuvent que pousser. Et surtout, laissez vos pucerons manger vos cultures. Car si vous enlevez vos pucerons, vous enlevez vos coccinelles. Et si vous enlevez vos coccinelles, vous enlevez les oiseaux. Et si vous enlevez les oiseaux, vous enlevez les rapaces. On oublie trop. Quand on arrive chez moi et qu'on voit une plante avec des pucerons, je ne veux plus entendre la question « Mais comment tu fais pour enlever tes pucerons ?» Si on enlève les pucerons, on enlève l'homme. Manque de bol, l'homme il est en début de chaîne alimentaire. C'est lui le super prédateur. Il faut savoir laisser dans un jardin naturel. Et c'est vraiment la politique de Jardin Nature 48, mais pas que. C'est d'avoir un jardin sans traitement, un jardin qui pousse tout seul, un jardin qui pousse et où on est toujours en accord avec la nature, qu'on respecte le végétal et qu'on respecte aussi les pucerons.
1: C'est une super conclusion, merci pour cette visite. À bientôt.
0: Merci à vous.
1: Eh bien, merci pour votre écoute et on se retrouve dans 2 mois pour une prochaine émission de Chaud Patate. Et donc c'était la 20e émission, donc ça se fête. Merci Julien, à bientôt.
2: Ben, merci Florian à toi pour ce temps-là, c'était chouette.
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Le journal vous est présenté par Charlotte Derouin. Bonjour Charlotte.

0: Bonjour Caroline, bonjour à tous et désolé pour ce petit problème technique. En France, ils étaient 450 000 selon les organisateurs, un peu plus de 250 000 selon les autorités à manifester ce mardi. Des lycéens rejoints par des parents, des professeurs, des syndicalistes pour réclamer davantage de moyens pour l'éducation. En Haïti, le Conseil électoral reporte les élections, les législatives et la présidentielle qui devaient débuter le 13 décembre sont reportés inédit dans ce pays en proie à la violence des gangs. Les électeurs n'ont pas voté depuis 10 ans. Ce nouveau rassemblement à New Delhi aujourd'hui pour demander la démission du président de la commission électorale indienne. Le 5e en 5 jours pour des soupçons d'irrégularité dans l'établissement des listes électorales. En France, le Premier ministre a annoncé la suspension des cours au lycée en fin de semaine pour organiser un temps de démocratie interne. Ce sont ces mots, Sébastien Lecornu, qui tente de canaliser la colère des lycéens, qui demandent plus de moyens pour l'éducation, notamment pour remplacer les professeurs absents, mais aussi pour rénover le bâti scolaire. Le mouvement de contestation a gagné tous les territoires français. À Mayotte, les 10 lycées que compte l'archipel sont en sureffectif. Effectif, ça s'explique par la jeunesse de la population. Un habitant sur deux a moins de 18 ans, mais face à la croissance démographique, les moyens manquent dans les établissements. Reportage au lycée Younoussa Bamana de Lisa Morisseau.
1: Ils étaient environ 500 élèves ce matin aux abords de l'établissement, pancarte à la main. Hachimia est déterminée.
2: Nous, on est là aujourd'hui pour faire entendre notre voix. Déjà, on est 38 dans une seule salle, donc on doit piquer des tables dans les salles d'à côté. Et donc, vraiment, pour nous, c'est trop parce que, exemple, on est beaucoup, on n'arrive pas vraiment à s'entendre, des gens ne comprennent pas, ils ont honte de lever la main.
1: Les classes de collège et lycée de Mayotte sont occupées à 130% de leur capacité, selon le ministère des Outre-mer. Le cyclone Chido a aussi endommagé les bâtiments scolaires. Au lycée Bamana, certains n'ont pas encore été reconstruits. Autre motif de souffrance, les journées à rallonge. Certains élèves demandent de réduire les emplois du temps.
3: Je me réveille depuis 3h du matin. Je sors, je prends le bus. À 5h, je me trouve au lycée et je suis obligée d'attendre dehors jusqu'à 6h30. Après, j'enchaîne les cours jusqu'à 17h. Je rentre à la maison à 19h. Ça impacte ma santé mentale. Je vous mens pas, madame. Ça me pousse pas à venir tous les jours en cours.
1: La manifestation avait commencé dans une ambiance pacifique, mais des caillassages ont eu lieu vers 8h du matin, ce qui a mis fin à la mobilisation. Lisa Morisseau, Mayotte, RFI.
0: Paris a décidé de débloquer 7 millions d'euros supplémentaires pour lutter contre Ebola. Le ministre français des Affaires étrangères l'a annoncé ce mardi, Jean-Noël Barrot, qui s'est rendu en RDC en fin de semaine dernière. Selon l'ONG Médecins Sans Frontières, une flambée de l'épidémie est en cours dans la région du Nord Kivu. Notez par ailleurs que le Kenya annonce un mort d'Ebola, le premier jamais recensé sur son sol. Au Mali, l'armée malienne est entrée à Kidal cet après-midi. Kidal, dont les indépendantistes du FLA et les djihadistes du GNIM s'étaient emparés en avril dernier. Aujourd'hui, ils ont indiqué avoir procédé à un repli stratégique. On y revient dans notre prochain journal dans une heure sur RFI. En Haïti, les élections sont reportées. Le premier tour de la présidentielle et des législatives avait été fixé au 13 décembre, mais le Conseil électoral provisoire chargé d'organiser ce scrutin a annoncé hier soir son report. Les Haïtiens n'ont pas élu de président depuis 10 ans. Le pays est gouverné par un Premier ministre de transition. Bonjour Justine Fontaine.
4: Bonjour.
0: Dans cet état des Caraïbes, en proie à la violence des gangs, l'inscription des partis politiques et des électeurs se déroulait très lentement et aucune nouvelle date n'a été communiquée pour le moment.
4: Oui, le nouveau calendrier électoral sera rendu public dans les meilleurs délais, écrit le Conseil électoral provisoire dans son communiqué. Et ce report n'a rien d'une surprise, d'après Jean-Marie Théoda. Il dirige l'Institut de géographie de l'Université Paris-Panthéon-Sorbonne.
5: Parce que je ne voyais pas comment, dans les conditions d'insécurité et de délabrement des finances haïtiennes, on allait pouvoir tenir le pari d'organiser des élections dans un délai aussi court.
4: La situation.
5: Je ne suis pas du tout étonné.
4: La situation sécuritaire n'a cessé de se dégrader depuis l'assassinat du président Jovenel Moïse en 2021. Aujourd'hui, près de 90% de l'agglomération de Port-au-Prince est sous l'emprise de groupes armés qui étendent aussi leur influence aux régions rurales autour de la capitale. Ce report est un échec pour le premier ministre de facto, Alix Didier-Fils-Aimé, qui a été désigné en février pour rétablir la sécurité dans le pays et pour organiser des élections, rappelle Jean-Marie Théoda.
5: J'ai peur que ce ne soit une façon de se maintenir au pouvoir, c'est-à-dire vous êtes mandaté pour une tâche, si vous avouez que vous n'en êtes pas capable, il faut proposer soit sa démission, soit une autre possibilité de sortie de crise, et pour le moment, nous en sommes loin.
4: Le premier tour des élections avait déjà été reporté une fois cette année. Sur 6 millions d'électeurs potentiels, seuls 600 000 sont inscrits sur les listes électorales pour le moment.
0: Merci Justine. Justine Fontaine.
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0: Au Yémen, les rebelles houthis affirment tenir tous les territoires récemment conquis. Ils nient avoir cédé du terrain face aux forces gouvernementales qui ont lancé une contre-offensive ces derniers jours. Les rebelles qui annoncent la mort de 6 membres d'une même famille tués dans une frappe saoudienne aujourd'hui. Les houthis qui ont également évoqué de nouvelles frappes sur l'Arabie saoudite qui soutient le gouvernement yéménite. Riyad fait état de 3 blessés sur son sol. En Inde, le chef de l'opposition brièvement interpellé lors d'une manifestation ce mardi à New Delhi. Nouveau rassemblement pour demander la démission du président de la commission électorale. L'instance est accusée d'avoir supprimé des millions d'électeurs des listes au profit du parti au pouvoir, le BJP de Narendra Modi. Parti du Parlement, la manifestation se dirigeait vers le siège de la commission, mais elle a été stoppée par des barricades de la police. À New Delhi, Abdullah Erali.
7: L'image qui dit beaucoup de cette confrontation qui a pris aujourd'hui une forte dimension politique, c'est celle de Rahul Gandhi. Debout devant une barricade, drapeau indien à la main face aux forces de l'ordre, le chef de l'opposition a tenté vainement de rejoindre le siège de la commission électorale avec plusieurs centaines de parlementaires. Leur marche a été bloquée par la police qui a procédé à plusieurs interpellations, dont celle de Rahul Gandhi et de sa sœur Priyanka et d'autres responsables politiques. Depuis 5 jours, ici, l'opposition dénonce la radiation de 130 millions d'électeurs et accuse la commission électorale de faire le jeu du pouvoir. Le gouvernement de Narendra Modi et son parti, le BJP, rejettent ces accusations, mais la contestation dépasse désormais les partis traditionnels. Des étudiants de la génération Z se mobilisent eux aussi, avec notamment le satirique parti des cafards. Ce mouvement appelle à un rassemblement à New Delhi ce samedi, en même temps que les mouvements étudiants sont mobilisés à bloc pour, c'est un slogan, sauver la démocratie.
0: Abdullah Erali. La politique en France, le Rassemblement national a présenté sa trajectoire budgétaire en cas de victoire à la présidentielle. Marine Le Pen, aux côtés de Jordan Bardella, promet un effort radical. Raphaël Delvolvé.
8: Cet été, devant les patrons, Marine Le Pen parlait de 125 milliards d'euros d'économies d'ici 2032. Elle sera finalement plus ambitieuse.
9: Nous portons l'ajustement nécessaire à 140 milliards d'euros net d'économies par rapport à 2026.
8: Dans les grandes lignes, le plan repose sur l'immigration, l'Union européenne et une règle d'or soumise à référendum avec un double enjeu. Accabler le bilan macroniste.
9: Dans quelques mois va pouvoir enfin s'achever l'interminable règne d'une caste qui a mis la France au bord de la faillite, les socialo-macronistes.
8: Et afficher à grand renfort de chiffres et de termes techniques une crédibilité ayant longtemps fait défaut à Marine Le Pen sur l'économie.
9: Sans action décisive, le déficit public dérivera jusqu'à 7,2% du PIB en 2032. La charge de la dette atteindra alors les 156 milliards d'euros et la dette elle-même se rapproche des 4 500 milliards, 137% du PIB.
8: Et pas question de s'afficher seul, même soupçonné par la presse et ses adversaires d'antisémitisme, Jordan Bardella est présent et toujours son futur Premier ministre.
10: J'imagine que vous auriez adoré me voir poser le genou à terre, mais c'est très mal me connaître.
8: Ce programme économique comprend aussi des dépenses, notamment la coûteuse promesse d'une retraite à 62 voire 60 ans ou d'une TVA réduite sur l'énergie. De quoi alimenter les commentaires ces prochains jours, ce à quoi Marine Le Pen ne dirait d'ailleurs pas non.
0: Raphaël Delvolvé, tout de suite vous retrouvez Nathalie Amard sur le Pont des Arts. Bonjour Nathalie.
11: Bonjour Charlotte de Rouen et merci, il est 17h10 à Paris à l'écoute des RFI.
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12: Bonsoir, pour demain le temps sera pluvieux avec des températures en baisse. Des orages seront attendus dans l'après-midi sur tout le département. Côté température, elles seront comprises entre 15 degrés à Langogne et au Blémard et 20 degrés du côté de la Canourgue. Nous attendons également 18 degrés à Mende et 17 à Marvejols. La fin de semaine s'annonce beaucoup plus ensoleillée. Nous fêterons les Serges.
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17: Bonjour à toutes et à tous, bienvenue dans la Minute de la Deal, la chronique où chaque semaine, un expert de l'Agence départementale d'information sur le logement de la Lozère répond à l'une de vos questions. Et aujourd'hui, je suis avec Pierre. Bonjour Pierre.
18: Bonjour Thomas, bonjour tout le monde.
17: Et donc le thème de cette semaine, aujourd'hui tu vas nous parler de termites, c'est bien ça ?
18: Oui, c'est ça, ouais. C'est un sujet qu'on a de plus en plus à l'agence, des gens qui nous consultent pour avoir un peu des informations. Alors, dans nos maisons, on retrouve tous des éléments en bois. C'est un matériau qui a toujours été présent dans les différents modes de construction et qui le sera encore pendant pas mal de temps. C'est un matériau qui peut être exploité localement, renouvelable, facilement transformable. Mais pour qu'il soit durable, il faut faire attention à ce qui reste en état. Et quand on parle de termites, on parle également de bois, parce que c'est là-dedans qu'on va les retrouver. Avant toute chose, il faut savoir qu'il y a plusieurs insectes de bois, plusieurs insectes qui se régalent du bois. On parle d'insectes lignivores. On trouve le capricorne, le lictus, la vrillette. Mais le plus célèbre et le plus redouté de ces parasites, c'est la termite. C'est un insecte dont on va parler aujourd'hui parce qu'il en existe plusieurs types. Leur point commun, c'est de se nourrir et de vivre à l'intérieur du bois. On se rend compte des dégâts souvent que trop tard parce que les termites n'aiment pas la lumière et vivent à l'intérieur du bois. Ce qui fait que vu de l'extérieur, sans sonder le matériau, on ne peut pas savoir s'il est infesté ou non. Et une fois décelé, il faut retirer l'ensemble du bois qui est touché donc, par cette infestation et le brûler sur place pour éviter la propagation de la colonie. Les déchetteries d'ailleurs refusent le bois qui est infesté.
17: Ouais, donc c'est quand même un problème un peu compliqué. Justement, ces termites et autres insectes, on en trouve partout en France ?
18: Alors on en trouve un peu partout. Alors des insectes au sens large, des insectes lignivores. Mais par contre, toutes les régions ne sont pas concernées par la termite. Certains secteurs comme Bretagne, Sud-Ouest, côte méditerranéenne sont les plus touchés. Nos voisins du Gard également peuvent en avoir, ce qui fait que les insectes ne sont pas limités aux frontières des départements, ils peuvent parfois migrer. Il faut savoir que le froid théorique de la Lozère, qu'on n'a pas trop eu cet été, mais qui est quand même un peu vrai aussi l'hiver, tiennent encore les termites à distance. Il faut savoir que ces insectes, ils aiment la chaleur. Et avec le réchauffement climatique, c'est pas impossible que d'ici quelques temps, on soit impacté par justement ces infestations.
17: Oui, comme tu viens de le dire, encore une fois, une autre conséquence du réchauffement climatique jusqu'en Lozère, en espérant que l'échéance soit le plus tard possible. Comment on peut se protéger face aux termites le jour où elles arriveront? Justement.
18: Alors, déjà, il faut comprendre un petit peu leur format de vie. Il faut savoir que les termites vivent dans la terre et se nourrissent de bois, de plus particulièrement de lignes exactement, les fibres de bois. Elles arriveront donc par le bas de la maison. Elles naviguent à travers la terre. Donc, en retirant toutes les sources potentielles de nourriture, on va éviter que la colonie ne se développe dans la maison et en tout cas de les attirer. Donc il faut retirer toutes les pièces de bois et les cartons entreposés directement sur le sol, et encore plus si le sol c'est de la terre battue. Donc les vides sanitaires, les caves sont les zones les plus sensibles et souvent les points d'entrée des infestations. Pour les constructions neuves dans les secteurs qui sont, on va dire, soumis aux termites, il existe des matériaux comme des films anti-termites à mettre en place durant la phase de gros œuvres.
17: Mmh. Si par exemple je me chauffe avec un poêle, je suis bien obligé d'avoir du bois dans mon jardin?
18: Et oui, on ne peut pas complètement tout retirer. L'idéal, c'est de garder le bois le plus éloigné de la maison, avoir un abri à bois un petit peu plus loin dans le jardin et d'entreposer les bûches sur une dalle béton, toujours pour limiter l'infestation par le sol. Les termites apprécient davantage le bois tendre comme le peuplier ou le sapin. Du coup, il faut privilégier des bois durs comme le hêtre ou le chêne. Et voilà, le petit bonus qu'il faut garder en tête, ce sont les performances des appareils qui seront meilleurs en termes de chauffage.
17: Ah oui, effectivement, ça je me souviens de la qualité du bois, c'était dans une autre minute de la deal. Revenons à nos insectes, comment savoir justement s'il y en a dans la maison ?
18: Alors, Comme on l'a dit encore une fois, elles vivent dans le sol et se nourrissent de bois, donc elles craignent la lumière. Il faut inspecter en priorité les zones faiblement éclairées et les plus basses de la maison, donc cave, vide sanitaire, et se concentrer sur les pièces de bois qui sont situées dans ces pièces-là. Donc on peut s'aider d'un tournevis ou d'un poinceau. Il faut sonder à divers endroits et voir si la matière donc est pleine ou creuse. Si le poinceau ne s'enfonce pas, c'est bon, c'est que le bois est en bon état. Mais par contre, s'il rentre très facilement, il faut approfondir le sondage et il est très possible que le bois soit infesté. Donc là-dessus, il faut vraiment continuer à creuser.
17: Et est-ce que même en Lozère, il existe des professionnels pour traiter une infestation de termites ?
18: Alors oui, on va avoir plusieurs interlocuteurs à joindre. Avant traitement, déjà, on peut faire appel à un diagnostiqueur immobilier qui a la certification termite. C'est une certification qui n'est pas forcément obligatoire pour tous les diagnostiqueurs, notamment à Lozère, vu que le département n'y est pas encore assujetti. Mais il y en a certains qui l'ont et donc du coup qui peuvent venir faire un diagnostic et vérifier la présence. Ils peuvent aussi vous dire s'il s'agit bien de termites ou d'un autre insecte, parce qu'on l'a évoqué tout à l'heure, il y a d'autres insectes lignivores qui peuvent parasiter le bois. Et ensuite, si jamais vraiment on est infesté, il existe, oui, des entreprises qui peuvent venir traiter directement la maison et solutionner le problème.
17: Merci Pierre pour ces conseils. C'était la Minute de la Dille sur 48 FM, une chronique en partenariat avec le Conseil départemental de la Lozère. Et puis justement, si on a d'autres questions à vous poser, ou on est par exemple infesté de termites, mais pour toute autre question sur le logement, n'hésitez pas à vous rendre à la nouvelle adresse de la Dille, 1 bis boulevard Théophile Roussel à Mende, d'appeler le 04 66 49 36 65 ou encore de contacter par mail à contact@adil48.org. Merci Pierre et à la prochaine.
18: À bientôt, merci.

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0: Bonjour à toutes et à tous, soyez les bienvenus dans cette nouvelle édition du journal en français facile. Nous sommes le mardi 6 octobre, voici les titres. La mobilisation des lycéens en France, avec d'abord ces chiffres. 450 000 manifestants au niveau national d'après les syndicats. Et puis le témoignage dans ce journal de parents casque blanc, de parents venus protéger leurs enfants dans les manifestations. Au sommaire également, l'armée malienne est entrée dans Kidal. Les rebelles Touareg confirment avoir quitté cette grande ville du nord du Mali. Explication dans un instant de David Bachet. Une victoire des indépendantistes québécois, une victoire électorale pour celles et ceux qui veulent que le Québec devienne un pays à part entière. Et puis enfin, les derniers dribbles de Lionel Messi avec les couleurs de l'Argentine. La star joue une dernière fois ce soir contre le Bénin. Voilà pour les titres, soyez les bienvenus. École sans argent, pays sans avenir, ou encore lancer des profs et pas des lacrymos, slogans et revendications entendus cet après-midi dans les manifestations lycéennes en France. Parmi les manifestants, je vous le disais, il y avait aussi aujourd'hui de nombreux parents, certains avec sur la tête un casque blanc pour protéger autant que possible ces adolescents face au risque de violence policière. Franck Olivier est père de deux lycéens et il témoigne au micro au RFI de Baptiste Coulon.
3: J'ai le sentiment que c'est un peu une spécificité française de ne pas tenir compte de la jeunesse. Moi, j'ai souffert en tant que jeune diplômé d'un manque de reconnaissance. J'étais compétent. Il a fallu que j'attende de perdre des cheveux et de prendre du bide pour qu'on m'écoute. Et ce que je vois dans la rue, c'est encore ça. Les jeunes, ils ont des choses à dire, mais on parle des dégâts, trois poubelles qui ont brûlé. Et on ne parle pas de ce qu'ils veulent et de ce qu'ils subissent.
4: Et en quoi c'est important pour des adultes d'apporter un soutien à des jeunes ?
3: Déjà pour réparer, pour ne pas reproduire, je dirais, ce qu'ont fait nos propres parents qui ne nous ont pas soutenus. Donc j'estime que c'est notre rôle de soutenir ces jeunes parce qu'on fait partie d'une génération qui n'a quand même pas fait grand-chose et qui a contribué à créer cette société-là qu'ils subissent. Et c'est eux qui nous alertent parce que nous, on a eu du mal à s'en rendre compte. Nous, on est plutôt en phase de déconstruction. Et c'est eux qui nous donnent des leçons, je dirais. Nous, là, on a pris une journée de travail. On a 50 ans, on travaille. Donc, on prend sur nous et on fait l'effort de perdre de l'argent, de perdre du temps professionnellement pour soutenir là et on ira jusqu'au bout. Voilà.
0: Le témoignage de ce père de deux lycéens recueilli dans la journée dans le cortège parisien alors que l'on signale à l'heure actuelle des tensions en fin de manifestation, des heurts éclateraient entre manifestants et forces de l'ordre. La contestation lycéenne, un sujet débattu aujourd'hui à l'Assemblée nationale. Le Premier ministre français Sébastien Lecornu dénonce devant les députés l'expression violence policière. Il promet aussi de corriger ce qui est encore corrigeable dans l'éducation à la française. Et puis enfin, on apprend à l'instant qu'Emmanuel Macron, le président de la République, va réunir plusieurs de ses ministres ce soir au Palais de l'Élysée. L'actualité sur le continent africain. Tout d'abord, au Mali, l'armée malienne, les FAMA sont entrées à Kidal cet après-midi. L'armée malienne avait renforcé ses positions à Anéfis et à Guéloque pendant le week-end pour reconquérir la ville de Kidal, dont les indépendantistes du FLA et les djihadistes du JNIM liés à Al-Qaïda s'étaient emparés en avril dernier. David Bachet, bonsoir.
5: Bonsoir Adrien, bonsoir à tous.
0: Aujourd'hui, un important convoi a quitté Anéfis en direction de Kidal et le FLA s'est replié, laissant ainsi le champ libre à l'armée.
5: Oui, environ 120 véhicules sont sortis d'Anéfis en milieu de matinée, à leur bord des soldats maliens, des militaires russes de l'Afrique Corps et des combattants du MSA et du Gatia. Ce sont des groupes Touareg intégrés à l'armée malienne. Dans un communiqué cet après-midi, l'état-major, la direction de l'armée du Mali, revendique pour la première fois avoir engagé des opérations aéroterrestres dans le ciel et sur la terre, d'envergure, d'importance dans la région de Kidal avec ses partenaires russes afin de neutraliser les groupes armés terroristes, de les détruire, de les tuer et de restaurer durablement la sécurité des populations et leur libre circulation, leur capacité à circuler sur le territoire. Dans la foulée, immédiatement après, les indépendantistes du FLA ont confirmé avoir procédé à un repli stratégique de Kidal, être parti de Kidal, afin de préserver, de sauver des vies humaines face aux risques croissants pesant sur les rares populations encore présentes dans la ville. Le FLA assure qu'il s'agit d'une mesure opérationnelle militaire temporaire qui n'a pas vocation à durer et qui est destinée également à préserver ses capacités humaines et logistiques, c'est-à-dire à éviter d'avoir des morts et du matériel détruit. Les forces maliennes et leurs partenaires russes auront donc pu reconquérir Kidal sans même avoir à combattre, moins de 6 mois après en avoir été chassés. Même si la ville est aujourd'hui presque vidée de ses habitants et que des mois de bombardements aériens y ont causé d'importantes destructions, sa reprise est un symbole fort au crédit des autorités de transition, dont les dirigeants du Mali de transition vont pouvoir se prévaloir, et de l'Afrika Korps russe, qui avait été humilié par la défaite d'avril dernier.
0: Merci David. David Bachet dans votre journal En français facile. Information malienne dont nous reparlerons dans les prochaines éditions. Ebola au Kenya, un premier mort de ce virus sur le sol kényan. Il s'agit d'un homme âgé de 40 ans, kényan, vivant en République démocratique du Congo. Il est décédé hier soir dans un hôpital de Nairobi. Nous sommes à présent au Canada et plus précisément au Québec, où les indépendantistes du Parti québécois ont remporté les élections dans cette province francophone. Une victoire surprenante qui permet à cette formation d'organiser un nouveau référendum sur l'indépendance de la province. Le Parti québécois est passé de 3 à 59 députés. Alors comment expliquer cet engouement pour ce parti? Comment expliquer ce succès? Élément de réponse avec Félix Mathieu, il est politologue à l'Université du Québec.
2: Il y a un premier facteur qu'il ne faut pas exclure, c'est celui d'une conjoncture où, après 8 années au pouvoir, le parti gouvernemental sortant, la Coalition Avenir Québec, était épuisé, on la sentait plus fatiguée et les citoyens en avaient un peu eu assez de cette formation qui se présentait comme la formation de la troisième voie, ni fédéraliste, ni indépendantiste, et ça n'avait pas donné les résultats escomptés dans l'espoir d'obtenir plus d'autonomie pour le Québec au sein de la Fédération canadienne. Et donc, il y a cette dynamique un peu d'essoufflement du parti au pouvoir après 2 cycles électoraux complets, mais également pour le Parti québécois, on a réussi à incarner la figure de changement et il faut dire que l'appui à la formation, donc au Parti québécois, est plus élevé en ce moment qu'à l'appui à l'option indépendantiste que le Parti québécois incarne.
0: Le politologue Félix Mathieu au téléphone avec Arim Lipold. Et puis enfin, cette toute dernière danse, dernier tango pour Lionel Messi avec l'Argentine. Après 23 ans de carrière professionnelle, 207 matchs sous les couleurs de l'Argentine, le capitaine de cette sélection s'apprête à tirer sa révérence ce soir contre le Bénin. Notre correspondant Théo Conscience était devant le stade de Buenos Aires.
6: On n'y croyait pas trop, confie Gustavo, tout sourire après avoir retiré ses places au guichet du stade Monumental. Alors quand il a appris à ses fils qu'il avait décroché 3 places pour aller voir la dernière de Léo Messi, j'ai sauté de joie, raconte Martin, le plus jeune. Ignacio, l'aîné, s'attend à un match plein d'émotions.
7: De la joie, car on va sûrement voir Messi marquer un but. Des émotions et de la tristesse aussi, car c'est son dernier match. Avoir la chance de le voir faire ses adieux, c'est quelque chose d'unique.
6: En tout, plus de 530 000 personnes se sont inscrites pour voir Lionel Messi porter une 208e et dernière fois le maillot de l'Argentine. Sur Internet, les places se revendent à prix d'or, plus de 1 400 € pour les mieux situés. Pas de quoi convaincre Enzo de revendre la sienne cependant.
8: Voir Messi, ça n'a pas de prix, je suis un privilégié, il y a beaucoup de gens qui cherchent des places.
6: Devant le stade, Sébastien et son fils Juani essayent désespérément de trouver une place. Ils ont fait plus de 1 200 km depuis Salta dans le nord nord du pays dans l'espoir d'assister aux adieux de Léo Messi.
9: On a une place et on en cherche une deuxième pour que mon fils puisse le voir, car c'est un vrai fan.
6: Et avant que son idole ne raccroche définitivement les crampons, Juani lui souhaite une dernière chose, atteindre la barre mythique des 1000 buts. Théo Conscience, Buenos Aires, RFI.
0: Argentine-Bénin à vivre ce soir, 23h, temps universel.
10: Bonsoir. Pour demain, le temps sera pluvieux avec des températures en baisse. Des orages seront attendus dans l'après-midi sur tout le département. Côté température, elles seront comprises entre 15 degrés à Langogne et au Blémard et 20 degrés du côté de la Canourgue. Nous attendons également 18 degrés à Mende et 17 à Marvejols. La fin de semaine s'annonce beaucoup plus ensoleillée. Nous fêterons les Serges.

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1: Bonjour à toutes et à tous, bienvenue dans votre agenda culturel du lundi 5 au dimanche 11 octobre. Bonjour Clara.
2: Bonjour Ludo.
1: Alors on va commencer avec le festival Source Poétique qui continue jusqu'à la fin du mois d'octobre. Cette semaine, plusieurs rendez-vous sont proposés autour de la poésie. Mercredi 7 à 18h30, rendez-vous à Lacanourgue pour une lecture musicale au Moulin d'Auxillac. Vendredi 9 à 18h30, direction Le Villard à Chanac pour une lecture concert. D'autres rencontres sont également prévues dans le département au fil des prochaines semaines. Une programmation entre poésie, musique et rencontres.
2: Mardi 6 octobre à 20h, rendez-vous au local à Alenc pour la chorale animée par Lucille Duplat. Au programme Chant du Monde, chansons françaises et chants en groupe.
1: Mardi 6 et mercredi 7 octobre à 20h30, La Vie en Vrai est présentée au Pont de Montvert, à Fraissinet-de-Lozère et à Saint-Privat-de-Valongues. Ce spectacle musical autour des chansons d'Anne Sylvestre réunit Marie Fortuit et la pianiste Lucie Sanson. Entre chansons, piano et cris, une création intime et sensible pour faire revivre l'univers de l'artiste.
2: Vendredi 9 octobre à 20h30, rendez-vous à la Jeunette Verte à Florac pour La Motivation, un spectacle de théâtre de la compagnie Le Dénouement qu'on voudrait. Sébastien Kuhn, programmateur, vous en parle.
3: C'est un peu une thématique qui va être abordée plusieurs fois dans l'année. J'aime bien interroger la société dans laquelle on vit. Et là, il se trouve que cette année, je suis parti sur notamment deux spectacles qui interrogent de manière différente notre rapport au travail. Notre rapport au travail, notre rapport à l'argent, notre rapport à qu'est-ce qu'on fait, pourquoi on le fait, comment on le fait. Voilà, donc là, effectivement, le sous-titre du spectacle, c'est théâtre humoristique orienté vers l'emploi, désorienté par un lapin. Donc, il se trouve, c'est Alice qui est une intérimaire, quelqu'un qui n'a pas un travail vraiment fixe et qui aujourd'hui doit faire la mascotte de lapin pour une animation commerciale et qui en fait s'interroge, va péter un plomb évidemment, et s'interroge sur son rapport au travail, sur pourquoi elle travaille, comment elle travaille et pour qui aussi. Voilà. Donc c'est très drôle, c'est Aurélia Tasté, toute seule en solo, qui avait déjà fait Argent, Pudeur et Décadence, qui avait joué au Festival d'Olt, enfin pas mal de pièces pour la rue aussi. C'est un spectacle que j'ai découvert en rue, qui joue en salle aussi. Voilà, c'est un fond très sociétal, mise en scène de manière très drôle.
1: Samedi 10 octobre de 14h à 18h, rendez-vous à la salle polyvalente de Villefort pour un atelier de danse traditionnelle. Débutants, comme habitués, pourront apprendre ou revoir des danses en couple et en groupe dans une ambiance conviviale. L'atelier est gratuit avec un goûter partagé. Inscription avant le 9 octobre.
2: Samedi et dimanche, rendez-vous à la Veine Armand pour un concert sous roche. Fanny Prudhomme, directrice des scènes croisées, vous en parle.
4: Donc le concert sous roche, les 10 et 11 octobre, donc c'est un rendez-vous unique. Et cette année, le concert sous roche, nous accueillons Walid Ben Selim et Marie-Marguerite Cano. Walid Ben Selim, c'est un artiste musicien qui a été accueilli plusieurs fois, que le public en Lozère connaît bien, accueilli plusieurs fois à des tours du monde. Et là, il vient et avec sa voix puissante, interpréter les poètes soufis, accompagnés par la musicienne virtuose, harpiste Marie-Marguerite Cano, et ensemble créer vraiment un moment, un espace de résonance et de spiritualité. Et là, ce qui va être incroyablement magique, c'est la rencontre entre la musique puissante, la poésie portée par les artistes et ce monde souterrain, cette grotte de la Veine Armand et la résonance voix-musique que l'on va vivre. Donc il y a deux concerts, un le samedi soir et un le dimanche matin. Possibilité de se restaurer à la Veine Armand avant ou après. Les places partent très vite parce que c'est vraiment un concert unique, magique. Et là, je pense que c'est vraiment la vibration poétique et la puissance qui vont être au cœur de ce rendez-vous. Donc on est extrêmement heureux et impatients d'y être.
1: Dimanche 11 octobre à 16h, rendez-vous au temple de Vialas pour un concert organisé dans le cadre du Téléthon. Au programme, chant lyrique, violon, baryton, hautbois et orgue avec Jean-Baptiste Brunier et plusieurs autres musiciens. Voilà, si jamais vous voulez avoir davantage de renseignements, vous pouvez vous rendre sur le portail culturel du département de la Lozère sur culture.lozère.fr.
2: Bonne semaine culturelle.
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6: Oui, bonjour, vous venez de fêter les 50 ans des écoles Bressol, hein, Catalogne Nord, en Roussillon, comme on dit en français. Donc, qu'est-ce que c'est une Bressol?
7: La Bressola, c'est le réseau d'écoles catalanes qu'on a ici en Catalogne du Nord. On est 7 écoles et 2 collèges, à peu près à 1000 élèves. Et notre modèle pédagogique, c'est à travers de l'immersion linguistique en catalan, ce qui fait que le catalan est la langue de vie de l'établissement.
6: Et est-ce que c'est toutes les matières qui sont enseignées en catalan? C'est pas uniquement la langue catalane, bien entendu, c'est le cœur, mais est-ce qu'on fait des maths, de l'histoire, d'autres matières?
7: Oui, bien entendu, on respecte les programmes d'éducation nationale, on adapte tout ça avec notre méthodologie, mais notre but, c'est que le catalan, c'est pas uniquement la langue de cours de la classe, sino que c'est la langue aussi de la cour de l'école, de la cantine, quand on fait une sortie. C'est le but d'avoir cette langue au corps, afin que les enfants grandissent avec cette langue. Finalement, un enfant qui, pendant sa vie, seulement les 25% de sa vie est dans l'école, alors c'est très important que cette langue, dans cette période de temps, c'est toujours le catalan pour grandir avec elle.
6: Et donc, vous préparez à l'heure actuelle la création d'un lycée, hein. Il va y avoir un lycée, donc les choses progressent.
7: Oui, à petit, les choses progressent. Franchement, c'était en 2021 quand on a commencé les projets du lycée. On a acheté un ancien monastère à Perpignan. Malheureusement, la mairie de Perpignan a exercé son droit de préemption. Après ça, on a eu différents jugements. On a gagné tous. Et maintenant, on peut dire qu'on est en train de travailler avec les permis de travaux. Et là, on vise de pouvoir ouvrir les lycées. D'ici 2-3 ans, on déjà commence avec l'architecte et surtout à la recherche de financement.
6: Très bien. Il y a eu donc une grande fête il y a quelques jours, hein, qui a rassemblé beaucoup d'élèves, de parents, bien entendu, d'enseignants et aussi des autorités politiques, y compris de Catalogne Sud.
7: Oui, pour nous, c'était très important de fêter cet anniversaire le même jour de l'ouverture de la première école. Le but, c'était de fêter toutes les personnes qui nous aident pendant notre quotidien, à fêter tous ensemble.
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1: Bonjour à toutes et à tous et bienvenue sur 48FM. Vous écoutez l'émission des visites radiophoniques. Et pour ce deuxième épisode de la saison, je suis avec Nicolas Vignaud, paysagiste au CAUE, le Conseil d'architecture et d'urbanisme de l'environnement de la Lozère. Bonjour Nicolas.
2: Bonjour.
1: Eh bien Nicolas, pour ce deuxième épisode, tu nous emmènes où aujourd'hui ?
2: Alors aujourd'hui, je vous propose de voyager à travers la ruralité, mais sans prendre la voiture. On va essayer de regarder des paysages que l'on croit connaître, mais avec plusieurs regards. Et surtout, on va parler de paysages vécus, pas seulement de beaux paysages, mais des lieux habités, des lieux travaillés.
1: Eh bien allez, je te suis, c'est parti, générique.
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1: Bon, je crois que ça y est, on est arrivé dans le générique, on entend des bruits de voiture, mais comme tu l'as dit, aujourd'hui, on s'est déplacé avec nos petites jambes. Et on est arrivé où, Nicolas ?
2: Mais aujourd'hui, on pourrait dire qu'on fait une petite infidélité au Pays d'Art et d'Histoire dans les paysages que nous allons traverser, mais on le fera quand même depuis Mende, donc on est arrivé au musée de Gévaudan, et c'est ici que le paysage va nous arriver en images.
1: Allez, on rentre dans le musée. Et bien justement, pour nous accompagner pendant l'émission, nous avons Géraldine Chopin avec nous, directrice du musée. Bonjour Géraldine.
9: Bonjour.
1: Est-ce que tu peux un peu nous dire où on se trouve ici ?
9: Alors ici, on se trouve à Mende, au musée du Gévaudan, donc quel le musée municipal dont les collections dressent un portrait de la Lozère et de son histoire. Et on présente en ce moment une exposition de photos de Raymond Depardon qui va sûrement vous intéresser.
1: Donc tu nous emmènes, on te suit ?
9: Allez, on va au deuxième étage voir l'exposition.
1: Ça y est, on vient de monter les quelques escaliers. Ça va, on n'est pas trop essoufflé. Géraldine, tu peux un peu nous dire justement où on se trouve ?
9: Alors, on se trouve là au cœur de l'exposition rurale. Donc, une exposition qu'on accueille jusqu'à la fin du mois d'octobre au musée et qui présente l'intégralité de cette série de photos qui en compte 86, donc baptisées rurales. Il s'agit de photographies faites à l'argentique. C'est la pratique de Raymond Depardon en noir et blanc. Et tout cet ensemble, c'est un hommage de Raymond Depardon au monde paysan. Pour vous dire quelques mots de Depardon, il est né en 1942 à la ferme du Garret. C'est un fils d'agriculteur. La ferme du Garret, c'est à Villefranche-sur-Saône, dans le département du Rhône. C'est à 30-40 kilomètres au nord de Lyon. Et Raymond Depardon ne choisit pas de devenir agriculteur, mais depuis tout petit, il veut devenir photographe. Et c'est ce qu'il devient, puisque c'est aujourd'hui, il est immensément reconnu, photographe, aussi réalisateur, de renommée internationale. Alors, il a reçu de nombreux prix, il a été lauréat du Grand Prix National de la Photographie en 1991. Plus récemment, pour toute son œuvre, il a reçu le prix de la BNF, de la Biothèque Nationale de France. Et c'est un des membres de la prestigieuse agence photographique Magnum. Alors, son œuvre photographique est foisonnante. Il y a des reportages de guerre qu'il a fait au début de sa carrière. Il est allé couvrir des conflits, pas en France, beaucoup à l'étranger. Et puis, il a aussi une carrière cinématographique qui parle de la France, mais aussi du désert, de la justice, de la psychiatrie, qui sont aussi des sujets qui l'ont intéressé. Et pour en revenir à Rural, C'est vraiment un travail qui n'est pas un travail documentaire, c'est pas de l'analyse, c'est pas statistique. Ce qu'il a voulu, c'est vraiment c'est rendre un hommage sensible au monde paysan. Et on a les images qui révèlent en fait les amitiés, les liens d'amitié qu'il a tissés avec les personnes qu'il a rencontrées pendant toute la réalisation de cette série, qui a commencé dans les années 80, et les photos les plus récentes datent de 2017, donc quasiment 30 ans.
1: Mais justement, l'exposition s'appelle Rural, la Lozère, département rural, hyper rural, diront certains. Est-ce qu'il y a un rapport intime entre le photographe Raymond Depardon et la Lozère ?
9: Alors, il n'y a pas de rapport intime avant que Raymond Depardon ne fasse la série Rural. On va dire qu'il ne connaissait pas la Lozère, mais c'est à l'occasion de son projet qu'il a parcouru la Lozère, qu'il a pu rencontrer des habitants, alors, surtout en Lozère, des habitants du pont de Montvert. Et l'intimité, elle est venue dans un second temps, c'est-à-dire qu'il a eu une approche humble, il a été patient pour que les personnes acceptent de lui parler, de se laisser photographier, de rentrer dans leur maison. Il disait lui-même, c'est plus dur, plus difficile de rentrer dans un intérieur paysan que de pénétrer dans le palais de justice de Paris. Et donc cette intimité, en fait, c'est après qu'elle est venue. Et les personnes qu'il a photographiées, il est vraiment devenu ami avec elles. Il les a photographiées sur plus de 15 ans. Donc il est venu, il est revenu et re-revenu. Et pour compléter là, ce que je dis sur l'intimité avec la Lozère, les photos, elles rentrent un peu dans la vie des gens. Alors, il n'y a jamais de voyeurisme, mais ça effleure des sujets qui peuvent être la vie quotidienne, les relations familiales, la solitude, la dureté du quotidien, et puis aussi la transmission des fermes, en fait, aux générations futures, des pages qui se tournent, des époques qui changent, et ça peut effleurer aussi le sujet de la mort, de l'après.
1: On parle un peu des humains qui habitent ce territoire. Peut-être, Nicolas, avec ton regard aussi de paysagiste, sur cette notion de paysage, qu'est-ce qu'il y a à raconter un peu sur cette expo ?
2: Oui, mais je pense que c'est cette proximité qui change aussi notre manière de regarder le paysage. Quand on connaît quelqu'un justement qui habite une ferme, là, dans le cas de Depardon, le bâtiment n'est plus seulement le bâti en pierre. Voilà, il devient sa maison, son outil de travail, son histoire familiale. Donc c'est le paysage, en fait, se charge un peu du vécu de ses habitants et il devient un paysage vécu.
1: Et bien justement, Géraldine, là, on vient de s'avancer devant quelques clichés. Qu'est-ce qu'il essaye, qu'est-ce qu'il nous montre, Raymond Depardon, à travers ces clichés ?
9: Alors moi, je dirais déjà, il montre un peu son approche, son errance, sa prospection. Sur les photos, il y a plusieurs fois, à plusieurs reprises, on voit des routes qui sont photographiées. Et ces routes-là, comme celle qui est sur le mont Lozère, celle du col du Sapé, eh bien, c'est le travail d'approche de Pardon qui a concrètement vraiment et un peu erré en Lozère avant de pouvoir rencontrer des personnes grâce à l'indication d'un maire, d'un facteur. C'est lui qui dit ça, il y a quelque sorte des indiques qui l'ont invité à pousser plus loin son exploration. Donc ça, c'est quelque chose qui vraiment fait partie du travail et qui est montré à travers la série de photos. Ce qu'il montre aussi, c'est des personnes qui sont en train de travailler, même si son documentaire, c'est pas un documentaire sur le travail, mais on voit des gens en pleine action. Là, je pense à Marcel Privat, là, ou à Raymond Privat qu'on voit ici, qui sortent leurs bêtes tous les jours. C'est des octogénaires, mais qui continuent de travailler, comme ils l'ont toujours fait, et probablement parce qu'ils ne savent pas faire autre chose. Donc il y a un peu une dimension du travail. Il y a des photos qui montrent également un peu la solitude ou des campagnes qui se vident. Je pense notamment dans la salle suivante. C'est donc la première salle du musée de l'exposition. Elle est consacrée à la Lozère, qu'on a mis en majesté. Dans la salle suivante, les photos ont été prises dans le département de la Haute-Loire, notamment sur la commune du Failly-sur-Lignon, où plusieurs photos ont été prises quasiment du même point de vue, même si ce n'est pas une démarche OPP, comme nous expliquera Nicolas. Mais voilà, on voit des commerces qui sont fermés, on voit des rues très peu fréquentées. Donc ça, il nous parle, ces photos montrent qu'il y a un changement dans nos petits villages. Et voilà, des commerces qui ferment, par exemple. Cette forme, on va dire, de dépeuplement, elle transparaît aussi à travers des photographies qui représentent des habitants qui, quand ils étaient jeunes, il y avait 5 familles qui vivaient dans le hameau. Et dans les années 80, il n'y a plus qu'une seule maison qui habitait. Et je prends l'exemple en Dordogne de Madeleine Lacombe, qui vit toute seule dans un petit hameau éloigné des commerces. Et Madeleine Lacombe, voilà, qui a, avec cette photo là où son visage est caressé par les rayons du soleil, elle va encore chercher son eau au puits. Parce que l'aménagement du territoire n'a pas été jusqu'à apporter l'eau courante dans un petit hameau où il n'y a plus qu'une seule personne qui vit.
1: Photo de 1987 pour les auditeurs, s'ils veulent à peu près savoir où situer ce niveau de développement dans la campagne de Dordogne.
9: Oui. Et puis, je trouve aussi que les photographies parlent aussi un peu évoquent, effleurent. Les choix de vie qui sont faits par les protagonistes, choix de vie ou des non-choix de vie, des personnes qui ont été cultivateurs, éleveurs avec leurs parents, les parents décèdent, de manière presque automatique, ils reprennent la ferme et on peut se demander si c'est des choix, des héritages lourds à porter ou pas, si c'est comme ça.
1: Ouais, donc derrière une photographie de ferme, il peut y avoir toute une histoire humaine.
9: Exactement, oui. Je dirais que c'est le décor, c'est le théâtre, et que la ferme, c'est un élément important de la vie des familles de paysans.
2: Et ça me paraît aussi essentiel pour parler de paysage aujourd'hui. Donc un paysage n'est pas seulement celui qu'on voit depuis la route, c'est aussi celui que quelqu'un vit tous les jours. Le paysage s'inscrit sur le temps long.
1: Et toi, Nicolas, donc on l'a dit, hein, tu es paysagiste. Quand tu regardes une photo de Pardon, notamment dans cette expo, qu'est-ce que tu vois avec ton œil ?
2: Alors bien sûr, pour parler du sujet du paysage, on pourrait regarder donc comment s'organise l'espace, le relief, les pentes, les lignes d'horizon, pour savoir finalement où se situer grâce à ces éléments. Mais c'est surtout important de voir la part du ressenti, de l'ambiance qu'on en ressent. Justement, il faut être curieux pour aller au-delà de simplement ce qui est visible. Et je me questionne donc sur pourquoi tout cela est là, qu'est-ce que ça nous raconte. Justement, Raymond Depardon le dit, c'est pas les lieux finalement remarquables qui l'attirent, mais c'est plutôt ceux qui paraissent simples, mais qui sont en tout cas chargés de sentiments. Et un paysage n'est jamais arrivé comme ça. En fait, il est en évolution, il est le reflet donc de cette histoire entre milieu naturel et de ceux qui l'habitent. Et dans ces photographies, ce que je pourrais interpréter, c'est que chacun des motifs n'est pas à regarder pour ce qu'il est. Une photo justement d'un arbre, c'est pas juste à prendre pour ce qu'il est, mais ce qu'il peut raconter sur le climat, sur une altitude, sur une pratique agricole, une époque ou une manière d'habiter.
1: Ouais, donc quand on pourrait regarder une photo et qu'on dirait c'est joli, on peut aller plus loin que ça.
2: Oui, je crois que c'est justement une des choses que les photographies de Pardon permettent, c'est de ralentir, regarder les détails, tout ce qui compose finalement la vie de la personne au moment où la photo a été prise.
1: Là justement, on vient de faire quelques pas, on va justement prendre comme exemple une photo et essayer de voir ce qu'elle nous offre au regard. Tiens, par exemple, celle-ci, Nicolas, qu'est-ce que tu vas nous dire sur cette photo ?
2: Mais sur cette photo, justement, on aperçoit un arbre, un peu en rebord de plateau. Donc on est ici sur la commune de Grisac, sur les contreforts du Bougès, face au mont Lozère. Et ici, on est sur un petit plateau d'altitude, autour des 1000 mètres. Ce qui est frappant, c'est cette impression d'espace ouvert, mais qui reste à une échelle assez proche, finalement, assez intime. On a les prairies, les arbres qui accompagnent les chemins, les murets, les bâtiments, et derrière, justement, les grands reliefs, le grand paysage qui s'ouvre en panorama.
1: Et bien justement, qu'est-ce que cette organisation du paysage soulignée par cette photo nous dit du territoire ?
2: Elle nous dit que ce paysage est largement construit par l'activité agricole. Finalement, c'est les prairies, les clôtures, les chemins, les murets. Et tout cela traduit une manière d'organiser le territoire. Ce sont des paysages pastoraux, mais ce sont aussi des paysages habités. C'est vrai, comme ça peut être dit dans l'exposition, là, que l'apparence de ces paysages, elle peut être un peu d'une nature sauvage, un peu laissée de manière spontanée. Mais en fait, ce sont des étendues qui étaient façonnées vraiment par des pratiques, un peu en héritage finalement. C'est un paysage hérité qu'on a sous les yeux.
1: Tu nous racontes tout ça, Nicolas, mais on n'a pas forcément l'explication quand on voit la photo, Géraldine.
9: En effet, et ça, c'est un choix de Raymond Depardon. Les photos sont toujours légendées dans la série rurale, mais pas uniquement. De la même façon, il y a le nom de la personne qui est représentée, le nom du hameau, quand il y en a un, et celui de la commune, donc suivi du nom du département et de l'année de la prise de vue. Alors là, pour illustrer ce que je viens de dire, ici on a une photo qui représente Louis Bresse et elle est légendée Louis Bresse, Grisac, Le Pont de Montvert, Lozère, 1993.
1: Voilà. Effectivement, c'est très informatif comme description de photo. On parle beaucoup des paysages, mais Depardon photographie aussi les intérieurs, n'est-ce pas ?
9: Exactement. Ces fameux intérieurs dans lesquels il est si difficile de pénétrer, on a quelques photos en fait, de personnes qui ont été prises dans leur cuisine. Alors je parlerai tout d'abord de la photo de 1972 qui, on va dire, inaugure la série rurale mais qui ne fait pas partie de cette démarche. C'est la photo qui représente Antoine Depardon, c'est le père de Raymond Depardon. Il est assis dans la cuisine à la ferme du Garret. C'est à la fin d'un repas. Au premier plan, la table est encore dressée. Et la cuisine dans la ferme, c'est la pièce à vivre, la pièce où on se tient. Cette cuisine à la ferme du Garret, sur sa table, c'est là que Raymond Depardon a fait ses devoirs lorsqu'il était petit garçon. C'est la table où on mange et autour de laquelle on se tient. Et on en voit d'autres. On voit celle de Louis Bresse, à Grisac. Également la pièce de la maison de la famille Privat au pont de Montvert. Alors on décèle des points communs qui ne sont pas propres à la Lozère ni à la ferme du Garret, à savoir le Beaujolais. Mais voilà, dans ces cuisines, on retrouve le cantou, le garde-manger. On peut deviner l'emplacement de la souillarde. On a, j'ai envie de dire, d'antiques cuisinières. Et puis, parfois, l'horloge, tantôt le calendrier des PTT.
2: La manière dont on entre dans une maison, dont elle s'ouvre sur la cour, dont les bâtiments agricoles sont disposés autour, tout cela fait partie du paysage. Et le paysage, finalement, il commence presque sur le pas de la porte.
1: Ouais, donc on passe du grand paysage au paysage de l'intime.
2: Et oui, par exemple, là, si on arrive un peu devant une série qui a été prise au Villaret, donc sur la commune du Pont de Montvert, on voit justement cette architecture faite de granit, de schiste, avec les toitures du coup et les volumes assez massifs. Finalement, ce sont des bâtiments qu'on pourrait qualifier de trapus, voilà, où on arrive d'ailleurs à voir une évolution successive dans la construction de ces bâtiments. Et en fait, dans le bâti que l'on peut voir, c'est davantage une manière de finalement d'habiter ces lieux, de faire un peu appel aux ressources locales et également à la manière dont on voit les usages agricoles, justement par rapport aux portes de grange, aux étables, aux poulaillers. Mais ce que montre aussi Raymond Depardon dans ses clichés, ce n'est pas forcément que voilà, le documentaire sur l'architecture rurale des Cévennes, bien au contraire. C'est du coup telle qu'elle était au moment de sa prise de vue. Donc là, on est en 1993 et sur la photo, on n'a pas dissimulé ou masqué le fil électrique, le poteau, la cheminée, l'échelle appuyée contre le four. Voilà, il y a tous ces éléments modernes finalement ou contemporains qui participent à la vie de l'espace. Finalement, là, ça nous amène aussi à voir l'architecture et le paysage comme des livres ouverts.
1: Donc là, on vient de parler des bâtiments, des paysages. Géraldine, est-ce que lui se considère comme un photographe de paysage ?
9: Non, pas du tout. C'est pas comme ça qu'il se qualifie, qu'il définit son travail. Il s'avère qu'il y a des paysages dans son travail, mais c'est pas son sujet. On va dire qu'il ils participent comme des pièces de puzzle à une vision d'ensemble. Mais il y a quand même de très belles photos de paysages. Je pense notamment au troupeau là, de brebis qui est dans une prairie au pont de Montvert. Les tirages en noir et blanc sont d'une magnifique qualité parce qu'il y a des noirs qui sont très profonds, comme l'espèce de noir absolu, et puis des dégradés de gris qui sont très délicats. On sent le velouté des toisons, des brebis. Voilà, il y a la délicatesse du ciel au petit matin, des brumes ailleurs, là, dans la vallée, dans les gorges du Tarn. Voilà.
1: On a compris, ce qu'il faudra retenir, c'est que Raymond Depardon ne se considère pas comme un photographe paysagiste. Mais nous, ça tombe bien, on a un paysagiste avec nous. Toi, justement, c'est ton travail de paysagiste, non d'observer les transformations du paysage?
2: Alors oui, et justement, il existe des outils comme les observatoires photographiques du paysage. On sait que c'était...
1: Les OPP, tout à l'heure on en parlait, je crois.
2: Voilà, donc c'est l'idée un peu assez simple de photographier un lieu d'après un point de vue précis, et puis après de revenir régulièrement au même endroit pour voir comment le paysage évolue. Donc ce qui est intéressant, c'est qu'on ne cherche pas forcément à dire si le paysage est devenu mieux ou moins bien, c'est qu'on cherche d'abord à comprendre ce qui change et pourquoi. Et l'objectif est de faire de la photographie finalement un outil d'observation du changement. Et dans ce sens, l'idée des photographies de Depardon, c'est pas de montrer un paysage qui pourrait être remarquable ou un peu polissé, on pourrait dire. C'est vraiment de montrer tel qu'il est aujourd'hui. Et donc les OPP ont été créés justement en 1989, donc à l'initiative du ministère de l'Environnement, pour doter vraiment les collectivités d'un outil permettant une gestion qualitative des paysages. En fait, ils reprennent l'esprit de la mission d'ATAR, donc qui était une commande publique lancée également au milieu des années 80, qui a réuni une trentaine de photographes, dont Raymond Depardon, pour représenter le paysage français contemporain. Donc en fait, c'était l'idée de faire du paysage un objet d'enquête documentaire, mais et pas seulement un objet esthétique. Et donc en 1992, c'est le département de l'Hérault qui a lancé la première mission des prises de vue de son observatoire et qui l'a confié justement à Raymond Depardon. Et sur les 150 clichés, 53 qui ont été retenus pour constituer l'itinéraire, justement, ont comme référence initiale les photographies en noir et blanc de Depardon.
1: Et justement, ces OPP, on en a en Lozère ou pas?
2: Alors oui, on en a même trois qui sont actifs. Il y a celui le plus vaste en étendue qui recouvre du coup l'entente Causse et Cévennes. Le parc national des Cévennes également en a un avec même certains points sur la réserve de ciel étoilé et le paysage nocturne. Et plus récemment avec le PNR de l'Aubrac. Et ainsi que plusieurs clichés qui sont en cours de réflexion pour venir compléter la collection sur le grand site de France des Gorges du Tarn, de la Jonte et d'Écosse.
9: Oui, alors je rebondis un peu, ça me fait penser à quelque chose que tu dis, Nicolas, c'est que le travail de Raymond Depardon dans cette série rurale, il cherche à montrer une évolution, un peu comme le font les OPP, mais cette évolution, c'est capter des façons de vivre et de travailler, de la vie de paysan qui n'existera plus après la disparition de ces paysans-là. Les territoires qu'il a choisi de parcourir et de photographier, que ce soit la Lozère, la Haute-Loire, la Dordogne ou bien la Haute-Saône, ils ont un point commun, c'est que ce sont des territoires de moyenne montagne où on n'a pas pu appliquer les encouragements du gouvernement à moderniser, intensifier l'agriculture à cause d'un relief qui n'était pas propre à cela. Donc quelque part, on pourrait dire que ça documente quelque chose qui n'existerait plus.
1: Et son travail sur la ruralité, Depardon, il l'a pas arrêté à la photographie, il l'a poursuivi avec un autre travail.
9: Exactement. Un travail qui a été mené simultanément, c'est la réalisation, en compagnie de son épouse Claudine Nougaret, d'un film, plus précisément de trois films, qui forment la trilogie Profil paysan. Et on pourrait même dire que certaines photos de la série rurale sont presque des photos de repérage du photographe pour aller rencontrer des personnes qui, après s'être laissées photographier, se laisseront filmer par lui sur plusieurs années. Et dans ces films, donc il y en a trois, il y a d'abord l'approche année 2000, le quotidien 2005 et la vie moderne 2008. on retrouve les mêmes protagonistes. Certains décèdent, on ne les retrouve plus. Et Depardon les laisse parler. Alors on entend parfois beaucoup de silence. Parfois, il relance un peu. On a des bribes de conversations, de témoignages qui parlent de leur quotidien. Et des sujets que j'évoquais tout à l'heure, la transmission, les choix de vie, le célibat, l'isolement, la solitude, choisie ou non.
2: Ça me fait penser justement à ces films, à plusieurs autres films qui ont été tournés sur la Lozère, notamment, pour ne citer qu'eux, Les Inconnus de la Terre, du coup, qui ont été réalisés par Mario Ruspoli au début des années 60, mais également toute la série de films documentaires ethnographiques sur l'Aubrac, qui a été fait aussi dans les années 60, de 63 à 73. Qui sont d'ailleurs, pour ces derniers, disponibles sur le site du CNRS. Et en fait, ces films-là font un peu le complément avec peut-être une approche un peu plus récente de Raymond Depardon sur le monde paysan.
6: D'accord. Tu nous as parlé d'un site naturel, l'Aubrac. Là, on se déplace entre Vialas, le pont de Montvert. Dans ces paysages, on traverse le parc national des Cévennes. Qu'est-ce que ça change dans notre manière d'approcher le paysage ?
2: Disons que cela rappelle surtout que ce territoire est reconnu pour ses patrimoines donc naturels et culturels, mais qu'il ne s'agit pas d'un territoire sans humain. D'ailleurs, comme en témoigne la reconnaissance mondiale de l'UNESCO pour l'agropastoralisme, qui a

0: Ici, un type d'agriculture qui disparaît, il faut qu'on accepte qu'il y ait un paysage qui disparaisse avec. Par exemple, enfin, s'il n'y a plus de pastoralisme parce que les fermes ne sont pas reprises, eh bien, le paysage va se refermer. Je crois que c'est l'expression consacrée.
1: On arrive doucement mais sûrement à la fin de ce road trip photographique et de cette émission. Et mais justement, c'est une question. Après une visite comme celle-ci, qu'est-ce que vous pourriez conseiller à quelqu'un qui sort du musée et va reprendre la route en Lozère, peut-être même les mêmes routes que Raymond Depardon ?
0: Eh bien, moi, je lui conseillerais peut-être d'aller du côté du pont de Montvert, se promener près des hameaux, de Grisac, de Lermé, du Villaret. Je lui conseillerais aussi d'être attentif sur la route qu'il parcourt, soit en voiture ou camion, comme Raymond Depardon, ou même à pied, et de voir qu'il y a plusieurs voies de circulation qui se croisent. Il y a la route bitumée avec son marquage qui devient après une route bitumée sans marquage, parfois un chemin de terre. Cette route, elle va croiser ou longer des passages d'animaux, des drails qui sont bordés de murets en pierre. Il y a aussi les fameuses clôtures. Et puis on croise aussi des chemins de randonnée maintenant avec ces panneaux indicateurs d'EGR qui sillonnent la Lozère.
2: Eh bien, moi, de mon côté, ça pourrait être qu'en ressortant justement de cette exposition, c'est de rester humble justement face à ces paysages, face à ceux qui les façonnent. Finalement, de voir un paysage, on peut le contempler, on peut le voir voilà, à travers les vitres de sa voiture, au détour d'un virage, lors d'une randonnée, d'une ascension à un col. Mais justement, tout ce paysage-là n'est pas qu'un décor, justement, c'est de garder finalement une petite curiosité en tête pour se demander qui c'est qui participe, qui c'est qui l'habite, qui c'est qui l'entretient, finalement qu'est-ce qui a changé aussi dans ce paysage-là, que ce soit au fil des saisons ou des années, et ce qui pourrait changer demain.
1: Merci pour cette conclusion, merci à vous deux. Les auditrices, auditeurs connaissent, ils savent qu'à la fin de l'émission, on conclut par les actualités justement qui en plus font lien avec cette émission, mais avant ça aussi, ils ont l'habitude de l'anecdote. On a l'habitude à chaque fin de visite de finir sur une petite anecdote croustillante que les auditeurs auditrices pourront, lors des dîners mondains, un peu pouvoir se la péter. Quelque chose d'un peu de rigolo qui ressort, Géraldine ?
0: Oui, j'ai une anecdote qui m'a été rapportée. C'est une phrase d'un des deux frères Privat. Je crois que c'est Raymond Privat, donc qui sont paysans au Villaret. Et Depardon n'est pas spécialement portraitiste. Néanmoins, lorsque François Hollande a été élu président de la République, c'est lui qui a fait la photo du président de la République dans les jardins de l'Élysée. Et Marcel Privat, ou Raymond Privat, qui avait été pris en photo quelques années plus tôt par Raymond Depardon. Monsieur Privat aurait dit « J'ai le même photographe que le président de la République ».
1: Ça, c'est la classe. On peut finir là-dessus pour cette anecdote. Merci beaucoup, Géraldine. Et également, on va terminer par parler des actualités. Qu'est-ce qu'il y a justement comme actualité liée à cette exposition, Géraldine ?
0: Alors nous, on a programmé l'exposition dans le courant de 2026, année internationale du pastoralisme, décrétée par l'UNESCO. Et c'est aussi une exposition de photos dont les dates concourent avec l'ouverture du bicentenaire de la photographie, donc qui a eu lieu au mois de septembre et qui va durer un an. Et enfin, j'ai envie de partager aux auditeurs que j'ai envie de les encourager à voir les films Profil paysan, la fameuse trilogie dont je vous ai parlé. Et ces trois films vont être projetés dans la deuxième quinzaine du mois d'octobre au cinéma Le Trianon de Mende.
1: Et toi aussi, Nicolas, tu ne repars pas tout de suite. Le CAUE a aussi une actu au musée pour ce mois d'octobre.
2: Et oui, elle prolonge assez naturellement ce que l'on vient de raconter, car en octobre, c'est le mois de l'architecture en Occitanie, ainsi que les journées nationales de l'architecture du 16 au 18. Donc à cette occasion, le CAU vous propose de venir dans le hall du musée du Gévaudan pour découvrir l'exposition « À quoi tenons-nous ?» ou son nom refuge, qui est l'aboutissement de la résidence artistique et itinérante d'Amélie Dandois et Sarah Lestrade. Donc en fait, c'est dans le cadre d'un dispositif d'e-résidence d'architecture en France

0: du réseau des maisons de l'architecture. En 2025, elles ont parcouru donc à pied les 5 grandes régions naturelles de Lozère pour regarder autrement son architecture et ses paysages. Et c'est qu'elles nous ont montré que marcher permet de ralentir le regard et permet ainsi de découvrir que l'architecture, le paysage et les manières d'habiter sont indissociables. Et le guide de balade architecturale moderne et contemporaine en Lozère est justement né de cette démarche. Donc le fait d'aller sur le terrain, de rencontrer les habitants et de regarder comment l'architecture contemporaine dialogue avec les paysages. C'est finalement un peu, dans, on peut dire, un lien avec la démarche de Depardon. Et donc cette exposition retrace leur arpentage et le processus de création. Elle se représente du 7 au 30 octobre dans le hall du musée avec 3 temps forts. Donc il y a 2 visites guidées qui sont prévues les vendredis 9 et le vendredi 16 octobre de 14h à 15h, ainsi qu'une inauguration du guide et de l'exposition le samedi 17 octobre à 14h30, suivie d'une balade sensible d'une heure à travers le musée et la ville.
1: Eh bien, écoutez, on peut terminer là-dessus. Merci beaucoup, Géraldine Chopin, directrice du musée du Gévaudan, de nous avoir accueillis pour cette émission. Merci beaucoup aussi à toi, Nicolas, paysagiste au CAUE, pour nous avoir éclairci et nous avoir accompagnés aussi pour cette visite. Et restez sur 48 FM. On se retrouve le mois prochain pour une nouvelle visite radiophonique. Au revoir.
2: Au revoir et merci.
3: Au revoir.
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11: Bonsoir à tous et bienvenue sur 48FM pour la rentrée de l'oreille musicale. C'est la 13e saison et je suis particulièrement ravi de continuer cette aventure avec vous. Le 2 septembre dernier, j'apprenais le décès du réalisateur Tony Gatliffe. Celui-ci a marqué ma jeunesse par différents films évoquant la musique tzigane, un esthétique cinématographique qui me faisait voyager sans même bouger de mon fauteuil. Des bandes originales de films superbes dont il était parfois le compositeur. Pour tout ça, j'ai voulu vous faire voyager aussi à travers ces différents BO. Impossible d'évoquer l'œuvre de Tony Gatliffe sans remonter aux racines avec Les Princes, sorti en 1982. C'est avec ce film que tout commence vraiment pour lui, le premier coup d'éclat qui va poser les bases de tout son cinéma. On y suit Marco, joué par Gérard Darmon, un Rome fier qui refuse l'assimilation et s'accroche furieusement à ses traditions au cœur d'une cité HLM de la banlieue parisienne. Gatliffe y filme la marginalité, la fierté d'un peuple et le choc des cultures sans aucun misérabilisme. Et la musique déjà omniprésente agit comme un cri de ralliement et de résistance.
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On continue avec le film fondateur sorti en 1993, L'Aciodrom, qui veut dire bon voyage en langue romanie. L'Aciodrom, c'est un grand voyage musical qui commence dans le désert en Inde, là d'où partent les premiers gitans. Au fil des siècles, on suit une famille sur la route. Ils s'installent en Turquie, traversent la Roumanie, subissent le froid des camps en Slovaquie, puis remontent jusqu'en France et finissent leur route en Espagne. Tony Gatliffe choisit de ne pas mettre de dialogue. C'est la musique qui raconte tout. À chaque pays traversé, les gitans adoptent les instruments locaux. La flûte en Inde devient clarinette en Turquie, violon dans les Balkans, guitare swing en France et flamenco en Andalousie. C'est un hommage vibrant à un peuple qui a su transformer des siècles de galères et d'exil en une musique universelle. On s'écoute tout de suite quatre morceaux tirés du film pour se plonger dans ce voyage gatlifiant.

Après la grande fresque de l'Acciodrome, on passe à Gaggio di Lo, sorti en 1997. Après m'être pris une immense claque avec Chat noir, chat blanc de Kusturica et avoir découvert Romain Duris dans Le Père et le Jeune, il m'était impossible de manquer ses débuts au pays des Tziganes. C'est mon tout premier Gatlif. Gaggio di Lo, ça veut dire le fou d'étranger. On y suit Stéphane, un jeune Parisien débarqué seul en Roumanie au cœur de l'hiver. Muni d'un enregistreur, il cherche une chanteuse inconnue, entendue sur une cassette, léguée par son père. Il échoue dans un village rom sans parler un mot de la langue. Accueilli par le vieux musicien Isidore, ce Gaggio finit par se faire adopter par la communauté. Il découvrira la beauté des musiques, la folie des fêtes, mais aussi la réalité brute du racisme. C'est aussi dans ce film que Tony Gatlif révèle l'incroyable Rona Hartner, actrice et chanteuse franco-roumaine, disparue malheureusement en 2023. Dans le rôle de Sabina, elle apporte une énergie volcanique, sauvage et libre, créant une alchimie foudroyante à l'écran face à Romain Duris. Ils rejoueront d'ailleurs ensemble en 1998 dans Je suis né d'une cigogne, toujours sous la direction de Tony Gatlif.

0: Après ce passage en Roumanie avec Gadjo Dilo, on rentre en France en 2002 avec Swing, un film solaire qui pour moi incarne le vivre ensemble à travers la musique. L'histoire, c'est celle de Max, un jeune garçon de 10 ans en vacances chez sa grand-mère en Alsace. Un jour, en s'aventurant dans un camp gitan voisin, il entend un morceau de guitare qui le bouleverse. C'est le déclic. Max veut absolument apprendre la guitare manouche. Il rencontre Miraldo, un virtuose du genre, qui accepte de lui enseigner la musique. C'est là qu'il croise aussi la route de Swing, qui va lui faire découvrir son monde. Swing est une passerelle entre les cultures. Gatliff y filme la transmission et le vivre ensemble. C'est aussi un hommage au jazz manouche et à la mémoire de Django Reinhardt, porté à l'écran par de véritables figures de cette musique, comme les guitaristes Chavalo Schmidt et Mandino Reinhardt.
1: Va prendre ton violon.
2: Non, je suis pas d'accord.
1: Va prendre ton violon, qu'est-ce que tu fais?

Retour en Roumanie avec le film Transylvania sorti en 2006. Là aussi, je me suis pris une véritable claque musicale. Gatliff nous entraîne dans un road trip à travers la Transylvanie, région du centre de la Roumanie. On y suit le parcours de Zingarina, joué magnifiquement par l'actrice Asia Argento, partie à la recherche de son grand amour. À travers sa quête, Gatliff nous fait découvrir les paysages glacés de cette région et surtout une musique qui vous envoûte et vous transporte dans ce coin du monde. Tout comme avec Swing, il fut difficile de faire un choix dans la BO. Donc voilà un grand voyage musical à travers la Transylvanie.

On poursuit notre parcours avec Liberté, sorti en 2009. Avec ce film, Tony Gatliffe aborde un sujet grave et trop souvent méconnu. Le sort des Roms en France durant la Seconde Guerre mondiale, traqué par le régime de Vichy. Mais au-delà de la mémoire et de l'histoire, le film est traversé par une énergie de vie incroyable, portée évidemment par la musique. À noter l'interprétation par Catherine Ringer du titre « Les Bohémiens », dans lequel elle y pose sa voix brute, poignante et déchirante, pour offrir une prestation absolument magnifique qui me donne des frissons à chaque écoute.

Le voyage se poursuit avec le film Geronimo, sorti en 2014. Cette fois, Gatliff nous plonge dans le sud de la France, sous la chaleur étouffante du mois d'août. Le film réinvente une sorte de West Side Story moderne. Nil, une jeune fille d'origine turque, s'enfuit de son mariage forcé pour rejoindre son amoureux, Lucky, un jeune gitan. Cette fuite déclenche une véritable guerre d'honneur entre les deux clans du quartier. Au milieu du chaos, Geronimo, une éducatrice de rue passionnée jouée par Céline Salette, tente le tout pour désamorcer l'engrenage de la violence. Mais ce qui fait la force unique de ce film, c'est que la tension et les affrontements ne se passent pas seulement par les armes, mais aussi par la musique et la danse, dans des battles de flamenco, de hip-hop, accompagnés de rythmes orientaux. Durant le film, on peut aussi entendre des morceaux aux teintes balkaniques, et c'est bien évidemment cela que j'ai choisi de vous diffuser.

On termine notre voyage avec le film Jam, sorti en 2017. Dans ce film, Tony Gatliffe nous emmène cette fois entre la Grèce et la Turquie, en plein cœur de la mer Égée. On y suit Jam, une jeune femme grecque effrontée et pleine de vie, incarnée par l'incroyable Daphne Patakia. Envoyée à Istanbul par son oncle, interprété par le grand Simon Abkarian, pour trouver une pièce de bateau, elle y rencontre Avril, une jeune Française bénévole venue aider les réfugiés. Ensemble, elles entament un périple musical et poétique d'Istanbul jusqu'à l'île de Lesbos. À travers ce voyage, Gatliffe rend un hommage vibrant au rebetiko, cette musique populaire grecque souvent comparée au blues des Balkans, née de l'exil et des fusions entre l'Orient et l'Occident.

C'est maintenant l'heure de refermer cette parenthèse musicale dans le merveilleux monde de Tony Gatliffe. Vous l'aurez compris, tous ces films ne sont pas dans cette émission. J'ai fait le choix assumé de me concentrer sur ceux qui m'ont marqué, qui m'ont fait voyager et qui m'ont fait découvrir la musique tzigane et d'autres contrées. Pour tout ça, merci Monsieur Gatliffe. Je termine bien évidemment en musique avec l'un de mes plus beaux morceaux du cinéma de Gatliffe, le chant de la paix, tiré du film Swing. Regardez ce film rien que pour voir et écouter ce titre qui réunit les cultures par la musique. Je vous souhaite une très bonne soirée et je vous donne rendez-vous le mois prochain pour un nouveau numéro de l'Oreille Musicale.

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Salut, bonjour ou bonsoir et bienvenue dans Exit Music. Je suis ravi de vous retrouver pour une nouvelle année d'écoute musicale éclectique et j'espère sympathique sur les ondes de 48FM. Moi, mon petit nom, c'est M, vous le savez déjà, vous connaissez certainement ma voix si vous écoutez régulièrement 48FM, notre très chouette radio associative locale qui émet à Mende, à Marvejols et à Langogne. Et bien entendu, partout ailleurs, grâce à la magie de l'Internet. Je vous propose de démarrer cette nouvelle saison et cette nouvelle émission Exit Music un petit peu différemment des années précédentes. En effet, jusqu'à présent, j'essayais de me tenir à cette petite tradition de démarrer et de clôturer chaque émission avec un morceau de Radiohead, puisque c'est ce groupe qui a donné son titre Exit Music à cette émission, avec un morceau magnifique que je vous ai déjà passé dans sa version originale ou dans d'autres versions à plusieurs reprises au cours de ces quelques années déjà passées ensemble sur les ondes de 48FM. Mais cette année, puisque nous avons un petit peu fait le tour du répertoire de Radiohead et des différents musiciens qui composent ce groupe, on va passer à autre chose, peut-être que c'est le moment. Je vous propose donc qu'on commence par rendre hommage à Catherine Ringer, une personne très engagée, évidemment la chanteuse d'Erita Mitsuko, mais également une grande danseuse et une personne tout à fait à part dans le paysage médiatique français qui nous a fait tellement de bien pendant toutes ces années. On va donc démarrer par le morceau Andy, morceau ultra connu d'Erita Mitsuko, sorti en 1986 sur The No Comprendo. Ce morceau Andy est tellement connu, tellement entendu, que je vous propose d'en découvrir une autre version, intitulée Andy Bassapella, et remixée par Jesse Johnson sur l'album d'Erita Mitsuko, sorti en 1990 et sobrement intitulé Heureux. C'est surtout une sorte de compilation des meilleurs morceaux d'Erita Mitsuko jusqu'à ce moment-là, proposée uniquement dans des versions remixées, notamment remixées par Fred Chichin lui-même, le guitariste-compositeur d'Erita Mitsuko et compagnon de Catherine Ringer, ici remixeur donc de ses propres morceaux sous le nom de Fat Freddy. Mais je vous l'ai dit, ce Andy Bassapella que nous allons écouter n'a lui pas été produit par Fat Freddy, mais par Jesse Johnson, comme d'autres morceaux ont pu être remixés sur cet album heureux par d'autres producteurs connus comme William Orbit ou certains DJ comme Dynasty par exemple. Bref, écoutons ce Andy Bassapella.

0: Voilà, pour rentrer dans le vif de l'émission après ce petit morceau hommage au Rita Mitsuko et à Catherine Ringer, on vient d'écouter DJEJ avec le morceau You en featuring avec Miscellaneous, beatmaker et rappeur franco-britannique de son vrai nom Pierre Scarland ou Scarland. Je ne sais pas si on prononce à la française ou à la britannique. En tout cas, c'est un artiste avec lequel DJEJ collabore très souvent. DJEJ, je vous en ai déjà parlé également, c'est Jérôme Soudan, beatmaker, DJ et producteur français qui mélange abstract, hip-hop, trip-hop et électro. Il a composé et produit déjà beaucoup d'albums et sur son site djej.com, on peut d'ailleurs télécharger gratuitement, tout à fait légalement, en MP3 ou même en version haute qualité. Ses 8 premiers albums, donc tous ceux qu'il a fait jusqu'en 2021, c'est une masse de musique énorme, sachant qu'il a continué depuis à produire, à composer plein d'autres musiques, hein, qui ne sont elles pas encore proposées gratuitement. Et il a d'ailleurs composé un album entier avec Miscellaneous, qui est sorti je crois en 2025, et avec également Mr. J. Medeiros et Youstar dedans, donc d'autres rappeurs dont je vous ai déjà parlé. Cet album s'appelle Everything's Fine. DJEJ, ça s'écrit DEJIHEUGI. Voilà, pour trouver son site, ce sera plus facile si vous savez comment ça s'écrit. Donc n'hésitez pas à vous rendre dans la rubrique discographie et à aller télécharger si vous le souhaitez ces 8 premiers albums. Personnellement, j'en ai 3 ou 4 déjà dans mes bacs de disques et je vous confirme qu'ils sont tous très chouettes. Je les écoute toujours avec plaisir et les illustrations de ces pochettes sont toujours très réussies également. Voilà pour DJEJ.
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Si nous sommes restés dans le rap, dans le hip-hop, avec le morceau que nous venons d'écouter à l'instant, Blue Velvet de Princess Nokia, nous avons évidemment changé de continent en partant aux États-Unis avec cette rappeuse qui s'identifie comme afro-indigène, je crois qu'elle est originaire de Puerto Rico. Et on a également changé de registre en termes de thématique. Ce morceau Blue Velvet, paru sur l'album Girls de Princess Nokia, qui est sorti en octobre dernier, donc il y a un an. Blue Velvet, c'est le deuxième single tiré de cet album, après le tube Drop Dead Gorgeous, que je passe très souvent en soirée. Ce Blue Velvet, il fait référence évidemment à Twin Peaks, à David Lynch, mais il est surtout à fond engagé dans la cause féministe. Il dénonce très clairement la stigmatisation dont souffrent les femmes encore et toujours dans notre société, et ce depuis des siècles, à être traitées de sorcières dès qu'elles dépassent des bornes étriquées que la société veut bien leur accorder. Et elle y exprime très clairement toute la différence de traitement qu'il peut y avoir entre la réception des propos d'un homme ou d'une femme. Comment une femme est toujours justement traitée de sorcière ou envisagée comme malade mentale, dérangée psychologiquement dès qu'elle a le malheur de s'exprimer un petit peu trop fort. Je crois que dans tout cet album Girls, Princess Nokia vraiment donne de la voix pour la cause féministe. Elle s'auto-définit d'ailleurs comme une féministe intersectionnelle, donc qui adresse également les questions de racisme et d'autres discriminations, d'autres dominations systémiques. Elle n'hésite pas à prendre position verbalement dans ses textes, dans cet album en particulier, et physiquement même, puisqu'il lui est même arrivé de rentrer physiquement dans l'art d'un mec du public à un de ses concerts qui hurlait des propos sexistes et racistes. Bref, apparemment, elle ne laisse rien passer et voilà, elle est engagée un petit peu sur tous les fronts. Elle a également cofondé un podcast et un groupe de discussion et de rencontres à Auckland qui s'appelle le Smart Girl Club, où elle discute littérature et féminisme. Alors évidemment, moi, Princess Nokia, engagée sur tous les fronts, féministe, intersectionnelle, etc., ça me parle, et ça me parle d'autant plus que nous avons besoin d'artistes et de personnes engagées dans ce type de féminisme et dans cette intersectionnalité à la croisée des luttes antifascistes, antiracistes, antisexistes, anticlassistes, antivalidistes, et j'en passe. Et je vous propose d'ailleurs qu'on se retrouve autour de ces sujets-là pour une grande journée de résistance joyeuse samedi prochain, le 10 octobre 2026 à Mende. Ça se passe à la salle Jean Jaurès. J'aurai le plaisir d'être là pour animer avec ma compagne Léna un blind test Antifa et pour proposer un DJ set en fin de journée entre 18h et 20h à peu près, avec une belle sélection de musique féministe et antifasciste à l'image du morceau qu'on vient d'écouter et de celui que nous allons écouter maintenant, qui est signé par Eza Yazuke et qui s'intitule « Pas question ».

0: ce morceau, mais ça m'a immédiatement interpellé. Pour revenir sur Issa Yasuke, juste avant, elle est originaire de Roubaix. C'est une rappeuse qui monte en France, clairement. Elle a fait plein de premières parties d'artistes et de rappeurs hyper connus. Elle a aussi fait des collaborations avec French 79, avec Youssoupha, entre autres. Elle a également collaboré sur scène avec Oxmo Puccino. Bref, il y a quand même du level et je pense que c'est une artiste à suivre sur les réseaux sociaux, etc. Issa Yasuke, ça s'écrit E-E-S-A-H. Yasuke, Yasuke. Voilà. Et donc, à l'instant, Sophia avec un F. Isella, artiste à suivre et à découvrir également si ça vous a plu autant qu'à moi.
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Alors ça faisait longtemps que j'avais pas fait une découverte rock'n'roll digne de ce nom, qui envoie punk hardcore, comme ce qu'on vient d'écouter. Et ce qu'on vient d'écouter, ça s'appelle Turnstile, et le morceau c'était Dull, sorti sur Never Enough en 2025, un album que je me suis empressé de commander à l'ami Mike à Discopathy, puisque je me disais que c'était tout à fait le style de musique qu'on pouvait trouver chez lui. En l'occurrence, il n'était pas en rayon, mais nous l'avons commandé. Peut-être y en aura-t-il un album ou deux supplémentaires à choper donc chez lui à Marvejols au 36 rue de la République. Meilleur disquaire de Lozère, bien sûr, Discopathy. Bref, je vous propose qu'on fouille un petit peu plus dans les perles d'énergie brute et rock'n'roll comme celle qu'on vient d'écouter. Mais cette fois-ci, on va repartir des États-Unis pour rentrer en Europe. Et évidemment, le meilleur rock'n'roll en Europe, il vient d'où ? A priori, toujours du Royaume-Uni. Le duo Get Down Services qu'on va écouter juste après, je vous en ai déjà parlé, déjà fait écouter. Je pense qu'on ne peut pas qualifier leur musique uniquement de rock'n'roll, je pense que c'est bien plus vaste, mais le morceau qu'on va s'écouter maintenant, il est quand même plutôt pop-rock. Ça s'appelle Probiotic, et il est sorti cette année sur leur nouvel album Massive Champion.

Avant le morceau qu'on vient d'écouter à l'instant et sur lequel je vais revenir dans 30 secondes, je vous ai proposé une version un petit peu alternative d'un morceau ultra connu de MGMT, Kids, remixé par Soulwax. C'est une version que j'aime bien, qui change un peu de ce morceau très très très connu de MGMT, un groupe américain formé en 2005 qui s'appelait originellement The Management, d'où MGMT. Ils ont gardé bien sûr les consonnes principales, comme beaucoup de groupes l'ont fait dans cette époque. Et Kids, ce morceau hyper connu, assez emblématique de MGMT, est paru sur leur premier album en 2006, album intitulé Oracular Spectacular. Juste après Kids, remixé par Soulwax, nous avons donc écouté Dieu merci dans sa version Reloaded, à savoir technoïfié par To Die For et Vladimir Cauchemar. Mais qui chante ce Dieu merci, qui écrit ce Dieu merci, c'est Vald. Vald, un rappeur français originaire de Aulnay-sous-Bois, qui a fait déjà une grosse carrière hein, finalement, et dont je ne sais que penser. C'est pas tout à fait le genre de rappeur que j'écoute habituellement. Il est assez proche des Orelsan et autres, Damso. Voilà, des artistes qui ne sont pas ceux que j'écoute et ceux que j'encense habituellement. Mais cet album Pandemonium Reloaded, donc en collaboration avec To Die For et Vladimir Cauchemar, bah, je trouve que c'est une réussite parce que bah, le rap se marie finalement très bien avec de l'électronique plutôt hardcore là encore. Ça vire vraiment vers la grosse hard tech par moment. Mais en tout cas, cet album, il se tient complètement et je l'ai trouvé un peu par hasard en vinyle d'occasion. Et je suis reparti avec et je crois que j'ai bien fait. Voilà, vous me direz ce que vous pensez de Vald. Je serais assez preneuse de commentaires critiques de la part de personnes qui connaissent ces textes mieux que moi et qui connaissent ces albums et ces positions de façon un peu plus documentée. N'hésitez pas. 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Je vous propose qu'on continue avec un autre morceau de rap, mais avec une instrumentation tout à fait différente et une voix tout à fait différente. On va repartir plus de 20 ans en arrière finalement maintenant, c'est sorti en 2002 sur l'album The Story of Espion de DJ Mehdi. C'est un morceau plutôt tranquille qui s'intitule Partir, chanté par Diams.

Voilà ce texte de Diams qui parlait d'évasion sur ces petites percus emmenées par une guitare et un piano dans les sonorités de DJ Mehdi en 2002. Ça m'a envoyé directement en voyage avec Tilacine et ce morceau Antidote paru sur son album Gaspard va au mariage en 2018. Et ça me donne envie de continuer le voyage vers un morceau sorti lui en 2020 sur l'album Midnight Resistance de The Toxic Avenger, compositeur de musique électronique français, que j'apprécie pas mal et dont j'ai acheté cet album un peu par dépit parce que j'en cherchais un autre mais qui n'était plus disponible. Et puis finalement, c'est pas du tout par dépit parce que cet album il est excellent. The Toxic Avenger, alias Simon Delacroix, c'est quelqu'un qui s'entoure beaucoup, qui fait beaucoup de collaborations, qui a fait aussi beaucoup de remixes. Il fait une musique électronique qui est dansante, mais assez posée. Il fait beaucoup de featuring avec des chanteurs et chanteuses qui sont dans d'autres univers, plutôt dans la pop, etc., comme J.J. Johansson, notamment sur cet album Midnight Resistance. En tout cas, cet album qu'il a sorti en 2020, j'apprécie vraiment beaucoup. Et il y a notamment ce morceau au titre écrit en russe, mais sous-titré Black Summer. L'orchestration me plaît beaucoup, c'est électronique, mais c'est bien plus que ça. Pour moi, c'est du classique contemporain presque. Je vous laisse écouter tout de suite The Toxic Avenger.

Voilà, on est revenu à du hip-hop, et du hip-hop évidemment féminin et féministe. À l'instant, c'était Sombra Alor avec Creer es Crear. Vous excuserez mon petit accent espagnol encore balbutiant. Et juste avant, c'était Little Sims avec le titre Lion, sorti sur son album Lotus en 2025. Je ne vais pas revenir sur Little Sims, je vous l'ai abondamment présenté dans plein d'autres émissions Exit Music, et si vous ne vous en souvenez pas, n'hésitez pas à retourner les écouter, elles sont toutes disponibles en podcast sur le site 48fm.org dans la rubrique Les Musicales Exit Music et également sur le site pardongarçon.fr. Pour vous parler un tout petit peu de Sombra Alor que je découvre, en fait c'est une des membres de Tribad, un groupe plutôt orienté cumbia qu'on a pu voir au Festival d'Olt il y a 3 ans, je crois. Un trio qui avait pas mal chauffé la fin de soirée. Et Sombra Alor, elle vient de Barcelone, elle est née en 90, et apparemment elle continue son chemin solo dans cette veine hip-hop cumbia qui va bien. N'hésitez pas à aller en écouter davantage. On continue avec un autre nouveau nom dans la scène queer, mais cette fois-ci plutôt orienté rock alternatif, avec Vienna Vienna. Encore une découverte assez récente pour moi. Son premier EP est sorti en 2024, et clairement, le titre qu'on va écouter tout de suite, God Save the Queens, est pour moi un hit inévitable désormais. 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

0: C'est percutant, c'est frais, il y a tout ce qu'il faut. Et j'espère bien que Vienna Vienna continuera sur cette lancée. Je vais d'ailleurs aller écouter tout le reste. Et puisqu'on est dans les hits queer, percutants, frais, qui ont tout ce qu'il faut, je ne pouvais évidemment pas faire l'impasse sur Théa. Théa qu'on a eu la grande chance de voir en concert gratuit au Théâtre de Mende ce samedi là qui vient de passer. C'était top, c'était super. Je pense que ça faisait longtemps que les queeros de Lozère avaient envie d'aller voir Théa quelque part, et ça ne pouvait pas tomber mieux que cette programmation improbable en ouverture de la saison du Théâtre de Mende. Merci, merci beaucoup à l'équipe de programmation pour ça, vraiment. Donc Théa, c'est une meuf trans qui fait de l'émocore et voilà, qui défonce tout en ce moment. On la voit partout, elle fait tous les festivals. Elle vient de sortir son album Popstar Speedrun après avoir sorti un ou deux EP. Je vous en ai déjà fait écouter un morceau le mois dernier. C'était Hard Rocker et c'est le morceau avec lequel elle a démarré son concert. Je vous propose aujourd'hui d'écouter un morceau en featuring avec Rebecca Warrior. Et oui, rien que ça, la grande prêtresse queer de la musique française, Rebecca Warrior, qu'on retrouve donc sur ce morceau intitulé Létal et disponible sur l'album Popstar Speedrun de Théa.
1: C'est

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Notre matière est une multitude de planètes. J'ai compris la physique quantique à échelle macroscopique. Vous le sentez? Oui, nous sommes tous des galaxies. C'est la Voie lactée.

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toujours, part dans tous les sens. Et encore plus en deuxième partie d'émission. Vous le savez, je cause un peu moins comme chaque fois. Et je laisse plus de place à la musique et à de la musique plus électronique, un peu plus barrée. Comme c'était le cas à l'instant avec ce morceau de OK Giorgio, un producteur électro italien, ici avec Camoufly pour ce morceau intitulé ça s'écrit UHM point d'interrogation, le titre du morceau. Donc voilà, OK Giorgio, un producteur électro italien, je vous le disais, qui a collaboré notamment avec Crookers, et il a aussi fait la première partie de Fred Again. Bref, un nom qui commence à se faire connaître dans le milieu de la musique électronique européenne. Juste avant ça, musique électronique également, mais d'humeur un petit peu plus second degré, dixième degré, un petit peu plus dans la dérision, avec le groupe Salut, c'est cool, et ce morceau, Les Révélations Mystiques. Alors je ne suis pas très fan en règle générale de Salut, c'est cool, souvent je ne suis pas si sensible à leur humour, mais ce morceau, Révélations Mystiques, je trouve qu'il fonctionne, et même sur moi. Avant ça, c'était un de mes petits chouchous, Lucy, L-U-C-I, avec le morceau Flapper Zapping. Lucy, je vous en ai déjà parlé moult fois également, on l'avait reçu en concert plusieurs fois au Sillon Lozé. On l'avait également accueilli au parc de Wunsiedel avec l'asso Tapage, l'asso LGBTQIA+, de Lozère, pour le grand concert de la Marche des Fiertés, il y a quelques années. Je ne m'en lasse pas, j'aime beaucoup la musique de Lucy qui navigue entre plein de styles différents, y compris au sein d'un seul et même morceau. Je trouve ça toujours super réussi. Voilà, encore avant, et donc juste après Théa et Rebecca Warrior, c'était Bilk, B-I-L-K, avec le morceau Next Weekend. Il nous reste une petite, toute petite demi-heure à passer ensemble. Du coup, on va se concentrer sur la musique. Si je ne cite pas tous les titres et tous les artistes qu'on va encore écouter pour terminer cette émission, n'hésitez pas à aller consulter le tracklisting de l'émission sur le site de 48FM, 48FM.org. Voilà, je vous propose qu'on démarre cette dernière demi-heure avec des choses peut-être un petit peu plus connues, un petit peu plus commerciales, dans un ton un petit peu plus léger. Et puis on verra bien comment ça va tourner après.

0: Comme une question légitime au vu des réactions quasi banales, mais notre pays prendrait-il la même direction que l'Allemagne ? C'est pour ça que je suis payé, une victoire de l'AFD dans la région de Saxe-Anhalt. Écoutons notre invité allemand, un militant local.
1: On s'est dit, bah, l'extrême droite, on n'a jamais essayé.
2: Ouf. Wow.
0: On reprend.

0: Allez voter. Putain.
1: Oui, donc au final, mon journal, tout le monde s'en bat les couilles, en fait.
0: Oui, d'accord, la dénonciation et le respect. Hein? Bonne soirée.

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Voilà, je viens de vous faire deux propositions musicales quelque peu revendicatives, hein, j'ai envie de dire. Pour vous rappeler que nous nous retrouvons samedi prochain, le 10 octobre, soyons nombreux, nombreuses, à l'espace Jean Jaurès pour cette journée des résistances joyeuses qui s'inscrit dans le mouvement plus large des fourmilières pour réfléchir ensemble et trouver des moyens de résistance joyeuse, donc si possible, à la montée du fascisme et de l'extrême droite pour fédérer nos envies, nos motivations, nos forces aussi, surtout en prévision de cette élection présidentielle qui arrive dans quelques mois là en 2027 et qui fait un peu flipper pour l'instant. Donc voilà, bougeons-nous, notamment en écoutant notre programme des Vulves Assassines à l'instant. Et juste avant, c'était Douzkawa, le regretté Douzkawa et son ode à l'État. Voilà, il nous reste un tout petit peu de temps à passer ensemble, donc je vous propose d'écouter un remix de ce morceau de Gargantua que j'adore, qui s'appelle La mort avec toi. Je vous donne donc rendez-vous samedi prochain à Mende pour les résistances joyeuses. Soyons toutes et tous là, c'est hyper important qu'on se mobilise, qu'on s'organise. Je compte sur vous. D'ici là, passez une bonne soirée ou une bonne journée. Portez-vous bien et à très bientôt. Ciao.

0: Tu veux rigoler, hein, Blondasse? Tu veux faire une farce, t'as voulu, hein?
1: Ça, c'est pas une farce, c'est une corde. Dépêche-toi de passer ta tête là-dedans, tout court.

0: Qu'est-ce que tu fais?
1: Mais lâche!
0: Non! Tu la donnes! Donne! Tu lâches! Oh. Donne! Hey, viens là! Hey, tu donnes! Hey. Viens!
1: Oh!
0: Viens
1: là. Hey, oh.
2: Quoi? Ah, je suis pas sûr.
0: Deux.
2: Je suis pas sûr que ce soit la bonne méthode, ni la bonne façon pour parler au chien, tu vois.
0: Il m'a pris mon poulet!
1: Non, il t'a pas pris ton poulet! Il s'est servi en poulet!
2: Excuse-moi.
1: Je pense pas que ce soit à toi ou à nous de les éduquer, mais plutôt à eux. Voilà. Il y a quelqu'un qui sont chez eux ici, c'est pas nous. C'est bien eux. Ou nous. Alors, donc, à la limite, toi, demande-lui l'autorisation si tu peux manger avec lui, si tu veux.
0: Alors, je suis pas sûr qu'il me réponde.

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